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3: Alors, comment vont se passer, Jackie, ces émissions? D'abord, c'est une émission mensuelle, le premier dimanche de chaque mois à 14h. On a de la concurrence en face, hein. Il y a Michel Drucker, attention. Hein.
4: Oui, bien sûr, oui, mais il a qu'à bien se tenir. Alors, moi, je pense que...
3: C'est quoi le format de l'émission?
4: Bah, nous allons essayer de faire ça sur un format de 30 minutes, ça me paraît tout à fait
3: on va
4: bien.
3: De ça.
4: On va essayer de les tenir. Hein. Et donc, chaque émission évoquera un film en particulier. Donc là, j'essaierai d'évoquer en fonction hein, les acteurs, la mise en scène, le scénario, les décors, le contexte, le message, mais surtout, ce que je souhaite, c'est donner l'envie aux auditeurs de voir, découvrir ou redécouvrir le film dont on parle.
3: Alors Jackie, tu vas te consacrer à quelle période du cinéma? Parce que le cinéma existe depuis 1895, ça fait quand même un petit peu 130 ans.
4: On va se cantonner quand même sur les années, je dirais, de 1930 jusqu'à 1960, hein, d'où l'idée du titre de cette émission.
3: Rétro-ciné 666.
4: Ouais. Nous allons regarder ce cinéma dans le rétroviseur, tout à fait. Alors, par contre, il y aura des cycles. Alors j'ai décidé, par exemple, de manière arbitraire, de commencer par un premier cycle qui sera un cycle de western.
3: Ouais.
4: Alors j'en avais analysé à peu près 25, on va pas faire 25 westerns, si on en fait déjà 5 ou 6, ça sera déjà un beau cycle. Mmh. Et après nous changeons de cycle pour venir à un genre totalement différent, ça pourrait être dans le cinéma français, dans le polar, dans le drame, dans le film psychologique, on verra bien.
3: Alors dis-moi Jackie, à la fin de cette émission, on va démarrer une petite tradition, on va offrir des places de cinéma à nos amis auditeurs, ceux qui sont...

0: Numéro 70 de My Rockers, aujourd'hui avec un nouvel invité comme chaque mois. Aujourd'hui c'est Bruno Migliano. Bonjour Bruno, comment vas-tu?
1: Salut Marco, ça va bien?
0: Ah ouais, au téléphone?
1: Au téléphone.
0: T'es loin, on est à quoi, 5, 600, 800, 1000 kilomètres de distance, je sais pas, par rapport à Normandie. Tu te trouves au sud-est de la France, c'est ça?
1: Écoute, moi je suis donc au sud de la France, à 12 kilomètres d'Avignon. Je suis dans le nord des Bouches-du-Rhône, donc par rapport à toi, ouais, il y a 1000 kilomètres.
0: Il y a 1000 kilomètres environ, voilà. Et pourtant, ça passe quand même pas trop mal. Ça nous arrivé de nous croiser, nous voir au fil des festivals, parce qu'on va tout de suite te présenter en tant que photographe. Bruno, c'est comme ça qu'on te connaît. Mais bon, j'imagine que tu as d'autres cordes à ton arc.
1: Des cordes à mon arc, et tu vois, aujourd'hui, je suis à la cave, j'ai un pote qui est vigneron, et je lui file un coup de main. Et voilà.
0: C'est très bien.
1: Entre autres.
0: Alors Bruno, on va passer en revue un petit peu ton rapport à la musique et puis à la photographie aussi, parce que c'est vraiment lié dans ton histoire personnelle. Je crois savoir que dès l'âge de 7 ans, c'est ton papa qui t'a offert ton premier appareil photo, c'est ça?
1: Tout à fait. Dès l'âge de 7 ans, même 6 ans et demi, vois-tu, un boîtier noir, le truc le plus simple. Mon papa faisait de la photographie et pour tout dire, il travaillait chez Magnum Photo. Voilà.
0: Voilà, et donc forcément, il a dû côtoyer des gens qui étaient bien bien cotés à l'époque. On parle quoi, des années 60, c'est ça Bruno?
1: Les années 60, moi je suis né en 58, donc en 60, j'étais pas encore trop, on va dire, branché photo, mais j'y allais régulièrement pendant les vacances scolaires quand j'étais tout gamin avec mon père à l'agence, et il s'avère que mon papa était très lié avec Henri Cartier-Bresson et Marc Riboud, entre autres.
0: Ah oui,
1: voilà.
0: Effectivement.
1: Et, bizarrement, j'en ai pas fait mon métier.
0: T'en as pas fait ton métier, mais t'en as fait quand même une passion qui continue à te dévorer des années après, j'ai l'impression.
1: Ah, comment dire, c'est chevillé au corps, c'est quelque chose que tu peux pas te défaire, tu vois. C'est comme la musique.
0: La musique en parallèle, peut-être que tu n'avais pas de parents mélomanes, alors tu vas nous expliquer ça Bruno. La photographie, on a bien compris, c'est une passion familiale. Et la musique, alors comment est-ce qu'on rentre dans la musique? Avec la photo ou avec les concerts, alors, avec la radio, je ne sais pas.
1: Non, figure-toi que mon papa était quand même, il jouait de l'harmonica, voilà, un diatonique. D'accord. Que j'ai toujours avec moi, en ma possession d'ailleurs, hein, c'est un héritage. Mon papa est parti il y a 3 ans maintenant, mais mon papa il jouait de l'harmonica et j'avais ma mamie du côté de mon père justement, qui était prof de piano, enfin prof de piano. Je sais pas trop, c'est assez flou pour moi, mais il y avait un piano chez eux à la maison qui était dans le couloir, qui était même pas dans une pièce, il était dans le couloir. Et systématiquement, quand j'allais chez eux, je jouais du piano, enfin je tapotais sur le piano et ma grand-mère me faisait voir 2-3 trucs. Mais moi, pour tout dire, Marco, je suis un musicien frustré, quoi. J'ai jamais joué vraiment d'un instrument quelconque. Je gratte de la guitare, mais voilà, quoi, avec des petits moyens.
0: Avec des cours pour apprendre le piano, la guitare ou d'autres instruments, l'harmonica, pourquoi pas?
1: Non.
0: Et puis, en autodidacte.
1: En autodidacte. Mais l'harmonica, en fait, j'ai jamais trop essayé. Si, j'en ai un à la maison, mais voilà. Moi, je suis plutôt un admirateur des gens qui jouent d'un instrument, quoi, quel qu'il soit. Ça peut être de la flûte, du triangle, j'admire ces gens-là. C'est comme ça, quoi, voilà. Moi, je suis plutôt quelqu'un qui écoute et qui va pas y jouer. Alors, je joue de la guitare un peu, mais voilà, je suis pas un virtuose.
0: Donc, Bruno Migliano, amateur de musique éclairée et puis photographe depuis bien des années maintenant, milieu des années 60, si j'en crois ta bio, et avec des sujets de prédilection comme par exemple les photos de concert, mais pas que, parce que on peut aussi voir sur ce que tu laisses comme trace sur la toile, des portraits, des paysages, toutes sortes de choses.
1: Voilà.
0: Tu as organisé pas mal d'expositions, que ce soit en région parisienne ou peut-être même...
1: Ouvert, enfin, tu vois, c'est comme la musique, autant je suis pas fermé sur un style de musique, je suis pas dans une chapelle et c'est celle-ci et ce sera toujours celle-là. Et la photo, c'est pareil, c'est-à-dire que voilà, je vois quelque chose qui m'émeut. Je prends en photo. Alors effectivement, je suis plus, on va dire, mathématique, c'est plus la photo de concert, évidemment, tu l'as compris.
0: Oui.
1: Mais voilà, tu vois, moi je suis dans un environnement ici, dans la Camargue, la Camargue des Alpilles, et puis pas loin d'Avignon aussi, donc il y a le festival. Et donc, tu vois, j'ai un portefeuille de photographies à faire qui est énorme. Mmh. Tu vois, ça va de l'animalier à des portraits, à du paysage. Le festival d'Avignon, il m'est arrivé de toi d'aller au festival d'Avignon et prendre des photos, surtout quand ils font l'ouverture, tu vois, qu'il y a une affiche. Ils font l'affichage et tout ça, c'est assez rigolo. Voilà, moi c'est ça. Et ça a toujours été. Quand j'étais gamin, c'est pareil. Tu vois, je prenais les photos. Heureusement, mon père, il payait pas les développements.
0: Ah oui, parce qu'il avait sa propre chambre pour développer à la maison avec la lumière.
1: Magnum, ils avaient leur propre développeur et tout ça, donc on payait pas les développements.
0: D'accord.
1: Donc voilà, pour te dire que je prenais des photos de tout. de tout ce qui me met.
0: Alors ouais, ça peut être des paysages, tu parles des paysages qui t'entourent dans cette région des Alpes, mais ça peut être des paysages urbains, ça peut être aussi peut-être des clients, je sais pas, des hôtels, enfin toutes sortes d'endroits où tu te retrouves. Tu as eu des contrats comme ça, tu as eu
1: Oui, on voit que tu as bien fouillé, Marco.
0: Un tout petit peu.
1: Tu as bien travaillé le sujet. Effectivement, j'ai fait j'ai été mandaté, un contrat comme ça pour faire des photos d'hôtels.
0: Ouais.
1: Il faut dire que l'architecture m'intéresse aussi, tu vois, je trouve qu'il y a des choses qui sont très belles, quoi. Là où j'habitais, t'avais des architectures de Beaufil, par exemple, tu vois, je trouvais ça très très chouette. Oui, ça fait aussi partie de mon art, de mathématiques. L'architecture, j'aime bien aussi, voilà.
0: Avec des endroits différents, des villes, moi je vois passer Bruxelles, New York, Berlin, forcément la région parisienne. Et donc cette passion pour la photo, elle est due à quoi? Elle est due à un œil particulier que tu as, le sens du cadrage, le sens de l'image, la mise en scène. Qu'est-ce qui t'inspire pour prendre ce que tu as envie d'en faire une belle photo, Bruno?
1: Tu vois, je t'ai parlé que mon papa était donc ami avec Henri Cartier-Bresson, ouais. Et tu sais, il avait une phrase de Cartier-Bresson qui dit...
0: Effectivement, photographier, c'est mettre sur la même ligne de mire la tête, l'œil et le cœur. C'est ce que disait Henri Cartier-Bresson.
1: Voilà, tout à fait.
0: Merci Google.
1: Tout à fait. Ouais, c'est quelque chose que je vois, ça percute, je dis tiens, c'est beau ça. Alors évidemment, il faut toujours avoir son boîtier avec soi, parce que c'est l'instantané la photo. Si tu attends 10 minutes pour faire la photo, c'est plus instantané. Mais la photo, elle est venue, c'était tout petit déjà. Ça, c'est pas quelque chose qui est arrivé sur le tard à mon adolescence. C'est arrivé, ça, je suis tombé dedans. Hein.
0: My Rocker sur Radio 666, également sur bluesactu.com. Alors, les photos de concert, c'est ça qui va nous intéresser par rapport à la musique. T'as mise à la musique, t'as quand même écouté des choses. Tu disais tout à l'heure que t'avais pas forcément des goûts cloisonnés. Tu aimes autant le rock que le blues et certainement d'autres styles encore. Quels sont les artistes comme ça qui t'ont vraiment parlé, soit pendant ton enfance, soit pendant ton adolescence ou ta période de jeune adulte, et qui t'ont fait dire tiens, ça, je pense que je vais écouter ça pendant un long moment encore?
1: Oui, alors, justement. Bon, après, ça sera le sujet la question que tu me poseras un peu plus tard. Et puis, il y a aussi donc que j'ai une corde à mon arc. T'as dû remarquer, j'ai fait beaucoup de sport et surtout du judo.
0: Oui.
1: Bon, voilà, j'ai un bon petit palmarès pour mon niveau. J'étais champion de France à 11 ans. Enfin, voilà, après, les sélections de l'équipe de France. Je m'entraînais à l'INSEP à l'époque. Enfin, bon, voilà, j'étais champion de Roland. Ouais. Enfin, bref. Mais il s'avère que l'année de mes premiers championnats de France, j'étais benjamin, j'avais 11 ans. Mmh. J'avais un ami à moi qui était venu à la maison, mon supporter, on va dire, qui avait passé donc la nuit avec moi et puis on dormait dans la même pièce. Je vais dire de suite, on n'a pas dormi de la nuit. Toi.
0: Ah, ouais.
1: Et j'avais un petit tourne-disque, tu vois, et toute la nuit, on a écouté en boucle un album de rock qui était Led Zepp.
0: D'accord.
1: Voilà, qui est sorti en 70. Et lui, il était déjà, il écoutait déjà de la musique, tu vois, rock. Il écoutait du Deep Purple, du Led Zepp. Et franchement, c'est ça qui m'a. J'ai eu un coup de foudre.

0: Ça t'a attrapé directement.
1: Direct. Et ce groupe-là, j'ai toujours suivi, enfin, tu vois, jusqu'à, on va dire, la fin de John Bowman, tu vois, qui est malheureusement était parti. Mais j'ai trouvé que c'est ça qui m'a emmené direct au rock. Alors, évidemment, après les Zeds, il y a eu Deep Purple, j'ai écouté Deep Purple, tu vois. Et puis, entre autres, ça tue le coup. Aussi les Beatles, évidemment, tu peux pas passer outre.
0: On peut pas passer à côté les Beatles et les Rolling Stones. Ils arrivent de toute façon à un moment donné dans ces interviews.
1: C'est
0: normal.
1: Tu peux pas passer outre. Bon, après, j'ai eu des trucs comme les Doors, quelque chose un peu plus lointain, on va dire. C'était Yes. Pour te dire, j'ai écouté un peu de tout, quoi. Aerosmith. Hein. Et donc, pour tout te dire, c'est que cette musique-là, moi, mes parents, ils écoutaient pas du tout ce style de musique.
0: Ouais.
1: Ils étaient plutôt branchés, opéré. C'est l'odeur du cheval blanc.
0: Je vois très bien. Oui, oui.
1: Bon, ma mère, elle avait d'ailleurs, que j'ai toujours avec moi, que j'ai récupéré parce qu'on me dit, ouais, ça fait de la place à la maison. J'avais des 45 tours de Johnny Hallyday, tu vois.
0: D'accord.
1: Voilà. Bon, bah écoute, c'était le genre de musique qu'elle pouvait écouter à cette époque-ci, quoi, des années 60.
0: Ça la rapproche aussi des choses que tu as bien aimées adolescent ou encore tout enfant avec des groupes comme Led Zepp ou Deep Purple. Il y a beaucoup de gens comme ça qui se sont mis à écouter du blues après avoir écouté ces groupes-là. Est-ce que tu en fais partie, Bruno?
1: Oui. Alors, moi, le blues. Je vais être honnête avec toi, il est arrivé plus tard que ça, tu
0: ouais,
1: vois. C'était
0: ouais.
1: pas une musique que j'écoutais quand j'étais ado, même ado. Et tu vas être surpris quand je vais te dire que j'ai découvert le blues avec Luther Allison.

0: Et tu vas être surpris quand je vais te dire que j'ai découvert le blues avec Luther Allison.
1: Ah, génial. Bah oui, il y a pire.
0: Ouais. Oui, il y a pire, ouais. Mais dans des conditions assez insolites, parce que autre corde à mon arc, c'est que quand j'étais jeune et beau, j'étais éclairagiste. Hein.
1: Mmh.
0: Et j'avais des copains de lycée. Bon, moi, je suis pas allé au lycée, mais bon, c'était... je sais pas si ça te parle, la Mano Negra, tu vois,
1: oui.
0: ou Jamel Laroussi au Petit Bonheur. Bon, Jamel Laroussi, c'est un copain d'enfance, on a fait du judo ensemble, on est allé à l'école ensemble et tout, et puis avec des potes, j'allais monter un groupe qui s'appelait Akoussi. Et même à l'époque, il y avait un truc qui s'appelait, je crois que c'était France Inter qui faisait ça, c'était le samedi soir, il passait dans les régions, et puis il y avait toujours le groupe local qui passait, enfin bon. Mais voilà, moi, comme je t'ai dit, tu vois, j'étais pas un musicien, mais tu vois, j'étais celui qui les suivait, techniquement, j'étais un peu le rodi. Et puis j'avais acheté du matériel d'éclairage à un groupe de rock, j'avais fait la première partie de ce groupe à Paris, c'était au De Jazet, je sais pas si ça te parle, De Jazet, c'était à côté
1: de... Non, j'avoue ne jamais y être allé, mais oui, je connais le nom.
0: Ouais, voilà. Et puis, le groupe de rock en question, il s'appelait la Mini Boulevard, et ils vendaient leur matos d'éclairage. Alors, il s'avère que le matos d'éclairage, c'était des projecteurs qui se retrouvaient les mêmes à l'Opéra de Paris, l'Opéra Garnier.
1: D'accord.
0: Et donc... Je fais vite une petite aparté comme ça. Le frère de mon papa, il est électricien éclairagiste à l'Opéra de Paris.
1: D'accord, ah oui.
0: Vois-tu ? Et un jour, il vient à la maison et il me dit « Oh putain, on a les mêmes qui pourrissent dans le grenier en haut.
1: Ah. »
0: Il dit « Si un jour t'en veux, tu passes. » Alors, un samedi matin, je vais là-bas et justement, pas, c'était, tu sais, les catacombes de Paris, c'est les eaux, bah, là-haut, pareil, aligné pareil.
1: Ah oui.
0: Alors, justement, pas, j'en ai pris une dizaine, tu vois. Une dizaine.
1: Bon, on dira et... pas, t'inquiète pas, ça va rester entre nous, ça.
0: Ouais. Et figure-toi que c'est le projecteur. Là, c'est des projecteurs de théâtre, ouais. Pas des projecteurs pour faire du rock, et sur toutes les lampes, c'était des lampes halogènes, je sais pas si c'était le détail technique, mais tu pouvais pas faire on-off comme ça, quoi.
1: D'accord.
0: Tu pétais la lampe. Bref, et ben écoute, un jour, j'ai vendu ce matos-là, et j'ai racheté du vrai matériel de scène, on va dire, tu vois, des par 64 à l'époque, tout ça. Et j'étais éclairagiste, donc toi, j'ai fait des concerts, bah, mettons, avec Pierre Vassilu, par exemple, des trucs comme ça, tu vois.
1: Ouais.
0: Et là où j'habitais, à Aulnay-sous-Bois, il y avait un grand festival de jazz, mais quand je dis un grand, c'était un grand festival de jazz, quand même. Toi, t'avais des pointures qui étaient venues. À l'époque, tu vois, j'ai donné un coup de main à mon pote qui bossait à la mairie de Lyon. Il dit tiens, il fallait chercher Herb Lucky au Novotel. Tu vois ce que je veux
1: dire?
0: Ah oui,
1: t'as fait le chauffeur, t'as fait le taxi pour ces gens-là, d'accord.
0: Ouais, voilà, et puis, comme il y avait Didier Lipsy, t'avais Claude Bouling. Bah.
1: Ouais.
0: Et puis, à un moment donné, ils ont dit tiens, dans ce festival de jazz, on va faire intervenir un groupe de blues, hein, tu vois, puisque c'est, on va dire, c'est les cousins.
1: Laisse-moi deviner, c'était Luther Allison.

0: Laisse-moi deviner, c'était Luther Allison.
1: Et c'était Luther Allison. Et donc j'ai fait les lives pour Luther Allison pour cette soirée-là.
0: C'était à l'époque de Michel Carras.
1: Exactement, Michel Carras. Et donc les managers producteurs de Luther, c'était donc la société Sophronico encore. Manager Michel Léguier, qui est aussi écrivain biographe de Dutronc, par exemple. Ouais. Et Jean-Philippe Martin-Père. Et donc, à la fin du concert, ils viennent me voir, ils me disent, écoute, on fait une tournée là, cet été, on a besoin d'un sonorisateur et d'un éclairagiste. Ah, j'ai dit, bah écoute, moi, banco, quoi. Et franchement, ça m'avait plu, quoi, ce qu'il faisait, Luther. Tu sais comment il était, généreux, sur scène. C'était un mec, et puis ça jouait, mais franchement, et puis à l'époque, il avait une section cuivre derrière lui. Richard Rowe, un saxophoniste qui est plutôt jazz, tu vois, mais un jazz teinté de Madagascar, parce qu'il a beaucoup vécu. Enfin, je crois même qu'il a vécu à Madagascar, Richard. Il y avait Tito Puentes, un trompettiste, pas trop connu, qui jouait. Et un tromboniste, bon, lui, c'était, je crois, Chicago, mais il était étudiant à Paris. Puis Michel au piano. Le batteur, c'était Donald High Pocket, avec qui je suis toujours ami. Hein, parce qu'il faut dire que tous ces gens-là, je suis toujours ami avec eux, tu vois. Ça fait partie de peut-être de mes amis. On échange et tout ça. Et parti en tournée avec Lulu. Bon, on l'appelait Lulu, hein, c'était
0: bah
1: Lulu.
0: Oui.
1: Et donc, ça se passe super bien. Bah, tu sais, c'est pas le mec super chiant en plus, terrible. Donc voilà. Et à l'automne, j'avais bien sympathisé avec Jean-Philippe et Michel. Ils m'appellent et me disent, Bruno, est-ce que t'es libre à l'automne, là? On a une tournée avec Lulu en Europe pendant 2 mois et on cherche quelqu'un pour le suivre. Enfin, suivre la tournée, conduire le bahut, récupérer, parce qu'à l'époque c'était comme ça, tu sais. Tu signais le contrat avec l'ordinateur, il filait, mettons, un tiers à la signature.
0: Oui.
1: Et 15 jours avant, il faut filer encore un tiers. Et puis le jour du concert, tu récupérais le reste, tu vois. Donc il fallait récupérer l'argent du contrat. Et puis faire la compta pendant la tournée, monter le matos, enfin aider à monter le matos. Michel, il avait un CP80. Plus qu'il posait un âne mort. Et il fallait aussi suivre Lulu sur scène, lui accorder ses grâces. Et puis quand il pétait une corde, et Dieu sait qu'il en pétait des cordes, mais il en pétait, c'était l'horreur. Ah, j'ai des anecdotes avec ça, mais tu serais mort de rire. Et donc, voilà, quoi, je suis parti avec Lulu. Et puis après, c'est toujours moi qui me suis occupé de Lulu en tournée.
0: Et donc, par la suite, tu as peut-être sympathisé avec Bernard Allison, qui lui démarrait sa carrière fin des années 80, début des années 90.
1: Exactement, le fiston qui était derrière. D'ailleurs, c'était Jean-Philippe et Michel qui ont produit son premier 45 tours.

0: donc c'est comme ça que je suis arrivé au blues, parce que c'était une musique qui me parlait pas trop à l'époque. Tu vois, moi, les Moody Waters, tu vois, les Albert King, tu vois, des gens comme ça, ça me parlait pas, quoi. Freddie King, tous ces gens-là, c'était, c'était une autre planète pour moi. Et de croiser Lulu, parce qu'il faut dire que Lulu, en fait, il avait pas trop de compositions à lui, quoi. Il faisait beaucoup de covers, quoi. Donc c'est comme ça qu'il a découvert un peu, tu vois, ces milieux-là.
1: Et c'est comme ça que ça t'a amené, par exemple, à prendre en photo des gens comme Johnny Hooker ou B.B. King, qui sont des stars incontestables. Et puis aussi, ouais. Bah, je regarde en parcourant un petit peu tes albums photos, parce qu'il y a beaucoup de choses sur Internet. Et là, on en revient à peut-être l'aspect plus décloisonné de ce que tu aimes. Au hasard, Chris Isaak, Imelda May, des gens comme Dallas Frasca, qui tiennent des Jones, les Fatal Picard, Wish Bonage, tout ça, c'est un maestrom de groupes, d'artistes. Alice Cooper, Diablé, Les Innocentes.
0: Les Stray Cats, par exemple, aussi, tu vois.

0: parmi tous ces gens-là, évidemment, on ne va pas tous les citer, il y en a des milliers, je pense que tu as dû voir des milliers de concerts. D'abord, une question de fan, par rapport à une photo ou une série de photos, ou un jour où tu es particulièrement fier d'avoir été là, parce que tu es fan absolu de cet artiste. À qui tu penses en premier? Si ce n'est pas Luther Allison, c'est qui?
1: Ouais, alors Luther, on va le mettre de côté, parce qu'effectivement, c'est quelque chose qui est très, très affectif, quoi. B.B. King, ça a été, parce que je crois que c'était son dernier concert quasiment à Cognac, par exemple.

0: tranquille.
1: Voilà, d'accord. Voilà. Là, on est en 2009, de mémoire.
0: 2009, voilà. Après, un artiste où je suis vraiment très, très fier. Moi, tu sais, je suis pas le genre, tu vas dire, oh putain, j'ai fait la photo, mais c'est trop bien.
1: Il ne s'agit pas d'arriver en se vantant dans une soirée de bande de potes, mais de se dire, alors là, j'ai passé un moment privilégié, j'ai vraiment pris mon pied. Est-ce que, par exemple, Robert Plant a fait partie de tes clients?
0: Ah, j'ai pas. Alors, toi, pour le coup, toi, j'ai pas eu la chance de faire ce plan-là, si j'ose dire. Mais ouais, là, c'est une question un peu... tu m'emmerdes.
1: Parce que
0: franchement,
1: T'inquiète pas.
0: Non, c'est vrai. Non, par contre, j'étais très fan des Srekas, effectivement. Et quand j'ai fait ces photos au Grand Rex, là, j'étais super heureux de prendre Brian Setzer. Ça, c'était un kiff pour moi, franchement. Ouais,
1: on l'imagine. J'ai une question pour toi, Bruno, par rapport aux conditions que les festivals ou que les salles de concert offrent, entre guillemets, aux photographes. Parce que parfois, on voit un truc qui est très cruel. C'est-à-dire que vous arrivez, évidemment, vous avez une accréditation et vous êtes au premier rang. Donc forcément, les fans sont peut-être un peu jaloux. Quand vous êtes dans la fosse à photographe, il arrive dans certains festivals qui sont à taille humaine, qu'on puisse rester du début à la fin du concert, parce que parfois, les fans de concert sont peut-être un peu plus photographiables, un peu plus photogéniques par rapport à la sueur, par rapport à l'ambiance, par rapport à la température qui a monté. Mais quand même, il y a des endroits où on a le droit aux trois premiers titres et après, bonsoir. Et là, les gars carrés qui mesurent 2 mètres de large viennent vous dégager. Comment est-ce qu'on vit ce genre de... même si on s'y attend, parce que c'est dans le contrat. Comment est-ce qu'on vit ce genre de situation, Bruno, depuis la fosse aux photographes?
0: Moi, c'est pas que ça me gêne pas. Hein. Je trouve que c'est un peu dommage dans la mesure où que souvent, c'est un peu comme un sportif, hein, un groupe, tu vois, un artiste. Il faut qu'il se mette, il faut qu'il chauffe d'abord, tu vois, après. Voilà. Et c'est là où effectivement, c'est un peu frustrant parce que souvent, tu peux remarquer que bah, après 3-4 titres, ça se libère. Et puis surtout, là où je suis un peu des fois vénère, c'est que souvent, c'est fait exprès ou pas, c'est les lumières. Les lumières, t'as l'impression que pendant les 3 premiers morceaux, c'est de la merde, hein, tu vois.
1: Ah, tu penses qu'on te sabote le travail de photographe avec des lumières qui vont être plein face, qui vont t'obliger à travailler,
0: mais tout est rouge, ou c'est tout en contre-jour. C'est vrai que des fois, c'est un peu pénible. Après, si tu veux, tu te démerdes, hein, tu fais tes photos, et puis s'il faut retravailler derrière, tu retravailles. Hein. Mais il y a des salles, pour la nommer Olympia, tu fais tes photos, et après on t'éjecte, et puis t'as même pas le droit de rester à voir le reste du concert, tu vois.
1: D'accord.
0: Là, par contre, là, c'est super frustrant.
1: Ah oui, là, j'imagine.
0: Parce que des fois, tu fais tes photos, puis après, bah, tu vas sur le côté, voilà, tu ranges ton matos et tu regardes le concert jusqu'à la fin, quoi. C'est super sympa.
1: Ouais.
0: Après, je dirais que j'ai un ami, je sais pas s'il écoutera l'émission, mais tu vois, Yann Charles.
1: Si c'est un ami, il écoutera. En tant que Yann, oui, bien sûr, je vois très bien.
0: Ouais.
1: Oui, oui.
0: Et qui est un super photographe aussi.
1: Et oui.
0: Et je sais pas si tu te souviens de l'histoire du Bataclan.
1: Si, si. On en avait parlé à l'époque.
0: Il a fait ses 3 premiers morceaux, tu vois. Il pouvait rester, tu vois.
1: Et il est parti.
0: Et puis,
1: il est rentré chez lui.
0: Et il est parti. Tu vois, comme quoi, des fois, c'est. Ça se joue pas grand-chose, hein.
1: Ah ouais, je me souviens, il était reparti, il habitait dans le nord de Paris, du côté de Compiègne.
0: C'est
1: et puis,
0: ça, ouais.
1: Et on en avait parlé quelques jours après, et c'est quelque chose qu'il souhaitait pas trop partager, parce qu'il était encore sous choc. On parle des attentats du Bataclan, on est le 13 novembre c'est 2015, et voilà, et forcément, ce jour-là, t'es bien content de pas avoir assisté à tout le concert, quoi.
0: Ah ouais, c'est... Mais bon, après, pour revenir, d'être dans la fosse et de partir et de gicler après, et pour parler particulièrement de Cognac, parce que c'est un des festivals où régulièrement, parce que bon, Michel Roland, c'est un pote, tu vois, et puis je fais partie maintenant de l'équipe des photographes officiels, où même des fois, on te dit, ben non, non, vous pouvez pas y aller, on prend que 4 photographes ou 5, et puis toi, tu restes sur le côté, quoi.
1: D'accord.
0: Putain, merde.
1: Bon. Alors qu'il y a de la place, franchement, pour connaître un peu cette scène là aussi depuis des années, il y a de la place.
0: Non, mais
1: on peut même mettre une douzaine.
0: Ouais, mais tu sais, c'est le management, c'est petit, parce que. A priori, aux États-Unis, ça se fait pas, ça. Hein.
1: Non, il y a toujours une excuse, il y a toujours... le management ne veut pas, et puis quand on reparle avec l'artiste après le concert, il te dit, mais pourquoi vous êtes barrés, les mecs? C'était quand même sympa de le prendre en photo.
0: Bah,
1: et parfois, l'artiste concerné n'est même pas au courant de ces conditions-là. Enfin bon, voilà, c'est le show business, c'est comme ça que ça se passe. Bruno, on va parler un tout petit peu de Les Zeppelin, on l'a évoqué tout à l'heure, ce groupe, un groupe mythique. Tu as choisi un album, tu n'es pas le seul à avoir choisi cet album, l'album 4, si je crois ce que j'ai vu dans tes préférences. Il y a notre ami Rocco Barra.
0: Après, c'est vrai que c'est un album pour moi presque mythique, quoi, parce que c'est là déjà t'as Black Dog, t'as Rock'n'Roll, t'as Stairway to Heaven, enfin pour moi c'est ce qui a marqué presque l'histoire de Led Zeppelin, quoi. Alors que Robert Plant, j'ai cru lire à un moment donné, c'est pas pas franchement, toi, ces morceaux-là qu'il préférait, tu vois. Oui, le 4, évidemment, mais bon, après, t'as le 2, hein, je veux dire, il y a des trucs...
1: Alors, pour discuter avec des amateurs de Led Zeppelin, parce que vous êtes en fait 3 à avoir choisi ce groupe, il y a eu également Laurent Choubrac, là, c'était le 3e épisode, ça remonte à il y a un petit peu plus de 4 ans, lui, il avait choisi le 2, voilà, je pense que chacun a son petit panthéon personnel, mais en tout cas, il y a quand même une corde sensible, une fibre particulière, surtout pour un album qui nous a fait découvrir un groupe, et je pense que c'est ton cas pour ce disque numéro 4 de Led Zeppelin, Bruno.
0: Ah, écoute, moi, depuis le 1, pourquoi j'ai écouté Led Zeppelin ? En fait, moi, c'est sa voix à Robert Plant, tu vois. Ouais. C'est une voix vraiment... tu préfères, après, on pourra reparler, tu sais, si je suis un artiste, tu as bien vu voir, je fais pas mal de photos, avec qui je suis ami, c'est Assaf Avidan, tu vois.
1: Oui.

0: Moi, je suis très sensible à la voix, tu vois. Pour moi, c'était une voix à part. Et puis, c'était quand même les précurseurs du hard rock. Ce rock léché, sophistiqué, cette voix, tu vois, cette guitare de Jimmy Page, tu vois, qui... Enfin, effectivement, moi, c'est pas tant les morceaux qui sont arrivés derrière. Bon, il y a eu une période où j'ai été un peu moins fan, là, tu vois. Mais justement, tu as la période, je crois c'est Cachemire, justement, tu vois, où c'était un peu barré.
1: Oui, bah, il y avait... après, il y avait l'album Présence, enfin, It's Who Do I Know, franchement un chef-d'œuvre. Bon, on va dire que ça aurait pu continuer avec des bons albums, mais ils ont suivi un petit peu la trace de Pink Floyd, et c'est vrai que leur... Je parle pas musicalement, hein, mais je parle au niveau de la déchirure à l'intérieur du groupe. De toute façon, on est d'accord que la disparition de John Bonham a mis un coup d'arrêt total à Led Zeppelin, même si après, Robert et Jimmy se sont retrouvés sur un projet commun qui était vraiment, là aussi, très très attrayant, mais avec des nouveaux musiciens, et puis en tout cas, avec des nouveaux morceaux. Alors, quand on va voir Robert Plant en concert, on s'attend toujours à avoir deux ou trois titres de Led Zeppelin, c'est un petit peu normal, mais maintenant, c'est quand même les tribute bands qui ont pris les choses en main. Et pour écouter du Led Zepp, live, hein, je veux dire, il faut pas trop compter sur Robert Plant, on est d'accord.
0: Ah non, lui, là, je crois qu'il a carrément il a fermé le chapitre. Depuis le décès de John Bonham, c'est terminé, quoi. Toi, il est dit plus jamais, quoi. Voilà.
1: Alors, je reviens juste vite fait, parce que là, on va arriver à ton choix musical. Bruno, tu me parles de Asaf Avidan. J'aurais pas parié un copec sur cet artiste-là pour une comparaison avec Robert Plant, mais tu parles de voix particulière. Ce sont des artistes qui éveillent en toi une fibre spéciale quand tu les écoutes. Ça part le long du dos et ça remonte jusqu'à la pointe des cheveux, c'est ça?
0: Ouais, non, mais toi, c'est l'émotion. Toi. Je sais pas, c'est des artistes toi, qui ont cette particularité de pouvoir. C'est leur instrument, non, un chanteur, hein, et qui arrive à faire passer une émotion. Bon, toi, ça, peut-être que ça te parle pas et tout ça, mais moi, je l'ai suivi, toi, je l'ai côtoyé. Ouais. Et bien, toi, et j'imagine que si j'avais suivi Robert Plant, ça aurait été pareil, quoi. Ça me, comme on dit, repousse les poils, quoi. Toi, ça me fait dresser les poils.
1: D'accord.
0: Et j'adore, c'est comme ça, quoi, voilà. Et après, musicalement, au point de vue niveau rock, putain, moi, c'était les Zeb, quoi, tu vois, je voyais pas autrement, quoi.

0: Alors, dans ton choix pour My Rockers, le 70e épisode, si je parcours les anciens épisodes, pas forcément ceux qu'ont choisi Led Zeppelin, mais qui ont pour passion aussi la photographie, il y a Fred Delforge, président de France Blues, il y a également des gens que tu connais, il y a Alain Yo, qui a lui choisi Jeff Filet, et puis il y aura l'automne prochain Olivier Girard, que tu as dû croiser forcément dans un pit, obligé. Mais voilà, et puis je compte inviter d'autres photographes comme ça, parce que les invités de My Rockers ne sont pas que des musiciens, ce sont des passionnés de musique avant tout, et puis il y a des artistes, puis des gens qui se trouvent un petit peu dans l'ombre. Le titre que tu as choisi, Bruno, lequel et pourquoi surtout ?
1: Lequel est-ce?
0: Ah oui, il faut s'arrêter à un seul titre, c'est ça le truc. On va pas écouter tout l'album, ça ne va pas avoir le temps.
1: Ah, c'est chiant ça.
0: Ah oui, bah c'est la règle du jeu, et tout le monde s'y est plié avant toi, je vais te dire.
1: Oui, bah j'imagine, ouais.
0: Alors non, attention, choisir, ça veut dire renoncer, mais ça veut pas dire qu'on n'aime pas le reste, bien sûr. Tu parlais de rock'n'roll, tu parlais de Black Dog.
1: Il y a un autre morceau aussi que j'adore, Days and Confused. Je sais pas si ça te parle,
0: Days and Confused. Ah oui, un morceau qui doit faire une vingtaine de minutes.
1: Voilà, ouais. Mais alors, qui est barré, enfin, je sais pas, pour un groupe de rock, c'est.
0: Mais c'est pas dans l'album 4. Hein, c'est ailleurs ça. Bon, celle du Song Remains the Same, mais c'est une version à rallonge. Alors on a Black Dog, Rock'n'Roll, The Battle Forevermore, Stairway to Heaven, Misty Mountain Hop, Four Stings, Going to California et When the Devil Breaks. Voilà les 8 morceaux originels de Led Zeppelin 4. Lequel prends-tu, Bruno?
1: Ah, je vais pas prendre Stairway to Heaven parce que c'est hyper. Bien que c'est un morceau que j'adore, que je gratouille à la guitare quand même. Je gratouille, attention, je gratouille. Hein. Mais sinon, Black Dog pour moi.
0: Eh ben, on y va pour Black Dog. Ça va. Merci. Bah, bien sûr que ça me va du moment que c'est un morceau de l'album que tu as choisi, que c'est un morceau coup de cœur, et ça va forcément plaire aux auditeurs à partir du moment où on l'a bien vendu, parce que Led Zeppelin, c'est quand même un groupe qui a compté pour pas mal de gens, et que les jeunes continuent à écouter. C'est ça qui est important aussi.
1: C'est ça qui est important. Bah, pour te dire, moi, j'ai ma fille, la Benjamin, un jour, elle m'a scotché à écouter du Led Zeppelin, quoi.
0: D'accord.
1: Et pourtant, à l'époque, elle avait même pas 18 ans, elle avait 15, 16, tu vois.
0: Écoute, on revient toujours aux mêmes bonnes choses, et puis c'est très très bien, même si on continue à applaudir et admirer des artistes émergents, parce que la musique, elle continue d'évoluer. Mais connaître ses classiques, c'est pas mal non plus. Bruno, la dernière minute de ce My Rockers, elle est pour toi. Qu'est-ce que tu souhaites partager? Qu'est-ce que tu souhaiterais dire aux auditeurs de My Rockers sur Radio 666 et bluesactu.com?
1: Eh ben, continuez à aller dans les salles obscures, d'écouter de la musique, de faire vivre ces artistes. Hein, et voilà, quoi, arrêtez d'acheter sur Amazon. Quoi.
0: D'accord. Merci pour tout ça, Bruno. Et puis, ben, on se retrouve soit devant un concert. Si tu retournes à Cognac, si j'ai bien compris, on devrait se revoir début juillet. Il n'y a pas de problème. Et puis, ben, merci pour tout ce que tu nous as partagé.
1: Et dans le sud, il y a un bon petit festival à Cabane aussi.
0: Ouais, ça, c'est dans les Bouches-du-Rhône.
1: Les Bouches-du-Rhône, à côté de chez moi. C'est Antonio Amat.
0: Salut Antonio. On connaît un tout petit peu Antonio. On se croise de temps à autre.
1: Et c'est un festival très convivial, très chaleureux, qui se passe dans les arènes au mois de juillet, première semaine de juillet. Franchement, il faut y aller. C'est le 4 juillet.
0: Qu'est-ce qu'il y a à Cabane cette année, dis-moi, Bruno?
1: Alors, il y aura Bernard Allison et Elliot Murphy. Si vous êtes dans la région, n'hésitez pas à venir. C'est à Cabane, dans les Bouches-du-Rhône.
0: Et c'est le 4 juillet.
1: Et le 4 juillet. Merci, Marco.
0: Impeccable. Merci, Bruno, pour tout ça. Et puis, à très bientôt sur la route du blues.
1: Je t'en prie. Au revoir.
0: Au revoir.
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Bonjour à toutes et à tous. Nous sommes le dimanche 17 mai en Normandie. C'est super. Mon introduction a été catastrophique. Je pense que c'est une des pires que j'ai faites depuis que j'officie au Grec Show dans cette émission. Premier titre, Let's Go To Bed, interprété par le groupe britannique The Cure, titre de 1985, issu de leur compilation Japanese Whisperers. Je vais essayer quand même de me rattraper. Et le deuxième titre, c'était les Écossais de The Jesus and Mary Chain, avec le titre Happy When It Rains, qui est un titre issu de leur deuxième album Darklands de 1987. Pour le moment, tout va bien. J'espère qu'en tous les cas, vous allez bien, que vous passez un bon week-end prolongé, que vous êtes assidus et que vous écoutez le Grec Show tous les week-ends. C'est pas une obligation, mais c'est plutôt un conseil. Sans me la péter, parce que c'est pas mon genre. Qu'est-ce que je voulais vous dire ? Je vais tenter aujourd'hui, et lors d'autres émissions, de faire un test un peu d'audimat. Alors déjà, si vous avez des questions à me poser, ou des interventions intempestives, vous pouvez me joindre au 02 31 94 66 66, 02 31 14 66 66. Et autre élément, alors pour faire un petit sondage d'audience de ce Grec Show, c'est toujours intéressant de savoir, sachez que je suis très moderne et que j'aime beaucoup les réseaux sociaux. J'ai un compte Instagram qui est public, qui s'appelle Greg4000, G-R-E-G 4000 attaché, Greg4000. N'hésitez pas à liker ma story, s'il vous plaît. Likez-moi. Oui, non, mais ça va me permettre de savoir. On ne sait jamais. Hein, liker cette story que je viens de cette histoire que je viens de publier il y a quelques minutes pour annoncer l'épisode 76 du Grec Show. Ça me permettra de savoir déjà quel type de public m'écoute et comment les choses doivent potentiellement évoluer et si vous appréciez surtout ce Grec Show. Donc Instagram Greg4000. Compte public, vous pouvez liker la story pour... ça va me faire plaisir, évidemment, mais ça va me permettre de tenir des éléments un peu statistiques qui sont toujours utiles dans la vie. Voilà, donc je ne vais pas m'enfoncer dans un débat pareil. Nous allons continuer et recommencer ce Grec Show de manière un peu plus... techniquement un peu plus fine. Avec un titre d'un chanteur français, et c'est assez rare dans le Grec Show, mais il y a de très bons morceaux et de très bons groupes en France, évidemment. Là, il s'agit d'un titre qui est un peu ancien, il est de 1979, il a été écrit par Serge Gainsbourg, qui est un auteur assez prolifique à cette époque, qui fut un auteur assez prolifique à cette époque. Donc le chanteur, c'est Alain Chamfort, le titre est extrêmement connu, Manureva, donc tiré de l'histoire du bateau d'Alain Colas en 1978 qui a disparu lors de la route du Rhum. Bateau qui avait été vendu à Alain Colas par Éric Tabarly et qui s'appelait Manureva, je crois, en référence à un voyage, on va dire, tahitien d'Éric Tabarly, car les voileux aimaient bien s'expatrier le plus loin possible. Manureva est... qui sera suivi d'un titre, d'un morceau du groupe britannique X-Expansions qui s'appelle Move Your Body. Comme j'ai encore mal fait cette intro, on recommence avec un peu plus de sonorité, car le début est très important avec Manureva.

0: Move Your Body, titre du groupe britannique Expansions, donc titre techno des années 90. Nous avons donc à peu près bien commencé ce Greg Show. Nous allons essayer de le poursuivre avec de la musique qui va vous inspirer. Le prochain titre est un titre du groupe Delight, qui est un groupe américain des années 90 qui avait été assez connu, ou même très connu, en Europe grâce à son titre Groove is in the Heart. Là, il s'agit du titre What is Love, issu de leur album World Click. Ce titre sera suivi du groupe New Order avec le titre Bizarre Love Triangle, avec un mix dance de ce titre. Pour rappel, par rapport à mon introduction, donc je vous disais compte Insta du Greg Show, Greg 4000 en un seul mot, Greg 4000, et donc vous pouvez voter sur cette page, sur la story du Greg Show d'aujourd'hui, ce qui me permettra d'avoir une tendance peut-être de sondage ou de tendance statistique. Excusez-moi pour cette demande, mais ça peut être utile. What is love, Delight?
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magnifique petit mix de New Order avec plusieurs titres de leur album Substance qui était sorti en 1987, successivement Desire, Love Triangle, Subculture et Blue Monday, donc trois titres de cet excellent album qui est un double album donc qui date de 1987. New Order, c'est donc un groupe qui est du qui est anglais, qui est de Manchester, descendant de Joy Division, créé par Bernard Sumner, notamment survivant, on va dire, du groupe Joy Division. Ce titre que vous entendez actuellement, Blue Monday, est un titre extrêmement connu, qui a été, qui est selon moi un des meilleurs titres, on va dire, électro-rock de l'histoire pour le moment. Hein. Peut-être qu'il y en aura qui feront mieux. Blue Monday, en tous les cas, c'est vraiment une composition excellente. Nous allons donc terminer avec New Order et enchaîner avec un titre d'un groupe qui s'appelle The Supremes, qui est un groupe soul américain de Détroit, composé notamment de Diana Ross, groupe qui a été actif du début des années 60 jusqu'à la fin des années 70. Diana Ross, donc la reine de la musique soul américaine, marraine notamment de Michael Jackson. Diana Ross, qui vient de Détroit comme les autres membres du groupe The Supremes. Détroit, Michigan, États-Unis, ville de General Motors, mais surtout de Eminem, qui, Eminem, a priori, réapparaît en public de manière beaucoup plus libre qu'auparavant, car a priori, il aurait été un peu parano pendant des années, mais bon, après, ça peut se comprendre. Il a eu tellement de succès et il avait peut-être du mal à vivre ce succès. Il a été aperçu dans le cadre d'un match entre les Detroit Pistons et une autre équipe. C'était pas de New York, je crois que c'était... Je dis des bêtises. Il y a le dernier match ce soir, c'est Détroit contre Minnesota. Non, Minnesota, ils ont été battus par San Antonio. Détroit contre Cleveland, pardon, et il y avait 50 Cent qui était avec lui. Donc ça fait, c'est agréable de voir Eminem en public, qui est un monstre de la musique de manière générale et du hip-hop notamment. Continuons donc avec The Supremes et le titre Baby Love, et on se retrouve juste après.

Baby Love, énorme titre du groupe américain The Supremes. Baby Love que nous allons enchaîner avec deux titres. Un premier titre d'un groupe électro-britannique qui s'appelle Orbital. Le titre s'appelle Copenhagen. Il date de 2017 parce que Orbital avait commencé quand même bien plus tôt. C'est un titre donc assez récent de ce groupe qui sera suivi par un des génies de la musique électronique britannique actuelle, Daniel Avery, et le titre Knowing We Will Be Here. On commence donc avec Orbital et Copenhagen.

Knowing We Will Be Here, titre du DJ britannique de Bournemouth Daniel Avery, sorti sur un de ses albums qui s'appelle Drone Logic en 2014. Nous allons continuer ce Greg Show avec du Zouk R&B. Alors avant que je vous parle de Zouk R&B, je reprends mon annonce ou mon appel du début d'émission, à savoir que une page est dédiée sur Instagram à cette émission. Il s'agit de la page Greg 4000. Et je vous demande, si vous écoutez cette émission, si vous l'écoutez en entier, parce que si vous zappez, c'est pas la peine, de liker la story dédiée à l'émission de ce jour, de façon à ce que je puisse avoir quelques statistiques. Je sais pas si ça sera suffisant pour en faire. En tous les cas, je vous remercie d'avance pour cela. Greg 4000, donc la page du Greg Show, épisode 76 aujourd'hui, donc... Nous allons continuer avec du Zouk R&B, donc style musical notamment inventé et prôné par Jean-Michel Rotin, donc, qui est un musicien guadeloupéen. Le titre, c'est un titre de 1990, issu de son album Energy, qui s'appelle « Lay ou Love ». Donc, nous continuons avec ce titre qui va sûrement vous ravir. Et ce titre sera suivi par un morceau du dernier album du groupe norvégien Røyksopp.

Here She Comes Again, donc titre, Here She Comes Again avec mon bel accent français, titre du groupe d'électro-norvégien Røyksopp, groupe composé de Svein Berg et Torbjørn Brundtland. Ce titre était issu de leur cinquième album The Inevitable End qui est sorti en 2014 et qui était leur dernier album, ou du moins la dernière fois qu'en fin de compte ils sortaient des morceaux sous un tel format. Nous continuons ce Greg Show épisode 76 avec un groupe d'électro écossais, pardon, composé notamment de Michael Sandison et Marcus Hoyne. Ce groupe s'appelle Boards of Canada, c'est un groupe excellent. Le titre que nous allons écouter s'appelle Rogue Beave. Il est issu de leur album Bock Maxima qui date de 1996. Ce morceau sera suivi d'un morceau d'un groupe ou d'un duo allemand, germano-américano-iranien qui s'appelle Gregor Treasure. Commençons par Boards of Canada et Rogue Beave.

l'excellent titre A Thousand Nights, interprété par Gregor Treschar. Alors Gregor Treschar, c'est un duo à la fois composé d'un DJ allemand de Francfort qui s'appelle Sniper Mode et d'un autre DJ qui s'appelle Dubfire, qui est lui américano-iranien. Il s'agit donc Thousand Nights d'un titre de 2016. Continuons ce Greg Show avec de l'électro un peu plus ambiante, un peu plus calme. Il s'agit d'un titre d'un DJ britannique qui s'appelle Burial. Le titre s'appelle Archangel. Burial, c'est donc William Emmanuel Bevan. C'est donc de l'électro teinté matinée de trip-hop et de UK Garage. Le titre Archangel est un titre de 2007 paru sur son album Untrue. Ce titre sera suivi par l'excellentissime et non moins excellentissime Moby.

Porcelain, c'était donc un titre du musicien américain Moby, titre issu donc de son cinquième album Play qui est sorti en 1999. Continuons ce Greg Show avec du rock, il s'agit du groupe britannique d'Oxford Supergrass. Le titre s'appelle Moving, il est issu de leur troisième album Supergrass qui est sorti en 1999, tout comme l'album dont on vient de parler Play de Moby. Ce titre Moving sera suivi par la reprise, ou du moins l'utilisation de Porcelain par A$AP Rocky et son A$AP Forever de 2018. On commence donc par Supergrass et Moving, ce qui sera suivi de A$AP Rocky.

C'était donc l'excellente reprise par ASAP Rocky du titre, l'excellent sample du titre de Moby Porcelain. Le titre d'ASAP Rocky s'appelle ASAP Forever. Il est sorti en 2018 sur son troisième album Testing. Continuons ce Greg Show avec le groupe californien de rock indépendant Mazistar. Mazistar, c'est un groupe qui a été constitué à la fin des années 80, début des années 90, par David Roback ainsi que la chanteuse Hope Sandoval. Le titre s'appelle Allah. Il est issu de leur premier album She Hangs Brightly de 1991. Ce titre sera suivi par un titre de Massive Attack qui s'appelle Paradise Circus, qui était paru sur leur album Heligoland et qui est interprété par Hope Sandoval. Commençons donc par le titre de Mazistar qui sera suivi de Massive Attack.

Paradise Circus, c'était donc un titre du groupe Massive Attack, donc en collaboration avec Hope Sandoval, donc la chanteuse de Mazistar. Paradise Circus, c'est donc un titre de leur cinquième album Heligoland, qui date de 2010. Heligoland, qui est d'ailleurs un archipel en Allemagne, qui est au large, on va dire, du nord de l'Allemagne, en mer du Nord. Ça, c'est la petite info du jour. Prochain titre de ce Greg Show, un titre de la chanteuse britannique Amy Winehouse. Le titre s'appelle Stronger Than Me. Il est issu de son premier album Frank, un album de 2003, qui est un peu moins connu que l'album qui est le plus connu, qui s'appelle... je me souviens plus. Il est pourtant hyper connu, cet album. Non, je ne retrouve pas de mémoire, désolé, c'est un peu honteux. Stronger Than Me par Amy Winehouse, qui sera suivi par un autre groupe, ou du moins d'autres musiciens londoniens, qui s'appelle Hot Chip, avec le titre URH Light. On commence donc avec Stronger Than Me.

URH Lights, c'était donc un titre du groupe de synth-pop britannique Hot Chip, titre de 2015 paru sur leur album Why Make Sense, qui était leur sixième album, Hot Chip, pardon, groupe composé d'Alexis Taylor et Joe Goddard. Joe Goddard est d'ailleurs un DJ assez renommé en Grande-Bretagne. Nous approchons de la fin de cet épisode 76 du Greg Show. Avant donc de nous quitter, nous allons écouter un titre d'un groupe de soul américain qui s'appelle The Tramps, qui est un groupe de Philadelphie. Le titre date de 1975, il s'appelle Rubber Band. Il a notamment inspiré un morceau d'un groupe de hip-hop américain un peu plus contemporain qui s'appelle qui s'appelle The Game. Le titre s'appelle Hate It or Love It. The Game avait interprété ce titre avec 50 Cent. Écoutons donc Rubber Band par The Tramps. Yeah.

Il s'agissait donc de The Tramps avec le titre Rubber Band qui avait servi de sample pour ce titre Hate It or Love It, interprété par The Game. Nous allons terminer ce Greg Show épisode 76 par un classique de la musique rock, The Man Who Sold the World, interprété par Nirvana dans le cadre de l'Unplugged qui avait été enregistré en 1993. Je vous laisse donc avec à peine plus d'une minute trente de ce titre. Et nous nous retrouverons donc la semaine prochaine pour l'épisode 77 du Greg Show. Passez à toutes et tous une bonne fin de week-end.

Bonjour à toutes et à tous, vous êtes bien sur le 666, Ringo Bignol au micro pour une heure de We Want To Radio et donc une heure de pop music. Un classique de 1978 des Walker Brothers pour ouvrir l'émission, une compo de Scott Tengel alias Scott Walker, The Electrician, trouvable sur l'album Night Flights, qui a été réédité le mois dernier pour le disque RDR. En avant pour les nouveautés de 2026 maintenant. Les Lemon Twigs viennent de sortir leur sixième album, il s'appelle Look For Your Mind, il me laisse sur ma faim. Mais il se termine très bien avec le titre « Your True Enemy ».

Lime Garden vient de Brighton et a publié son premier album Maybe Not Tonight, qui compte 2-3 tubes comme ce Cross My Heart que nous venons d'ouïr. On reste à Brighton avec Ladylike et leur Rome in Progress.

On n'arrête plus The Loft, le groupe mené par Peter Astor aura mis 40 ans à sortir son premier album et seulement une année pour sortir son deuxième. Badges est son nom et nous écoutâmes Come on, let's hear it from the now. Le samedi 30 mai, il n'y aura pas que du foot, il y aura aussi des concerts, notamment au Louxor, à Guipry-Messac, pour l'un de mes festivals préférés, le Festival 35. 35 en chiffres romains, et c'est comme d'hab dans le 35, l'Ille-et-Vilaine, qu'il se déroulera. L'entrée de 45€ inclut open bar, mais oui, open bar, repas du soir, petit déj, camping, karaoké, DJ set, trop beau tout ça, et des concerts évidemment dans de Lyon, Mary Bell, Mina Rayeb, Suzanne et Brasier.

Nouveau single de Samba de la Muerte que je trouve super. Il s'appelle T-World, si je ne sais pas comment ça se dit, juste avant Brasier avec Abandonnons nos peaux, programmé au Festival 35 le 30 mai. On en reparlera la semaine prochaine avec un survol exhaustif de la prog. Ouvrons un petit peu grand nos oreilles maintenant pour le nouveau Kevin Morby et la chanson titre de son 8e album qui dure un peu plus de 8 minutes. Kevin Morby, Little Wide Open.

Kevin Morby avec Little Wide Open. À suivre, le nouveau single d'Alexis Taylor, Dot Chip, avec le DJ et patron de label Mike Simonetti. Il commence par une guitare presque Kevin Morbienne, mais évolue vers tout autre chose. C'est superbe aussi, Alexis Taylor et Mike Simonetti. Perfect Kiss.

le Don't Wanna Dance d'Automatique, bien remixé par Mario Caldato Jr., qui a notamment travaillé sur des albums des Beastie Boys. Je ne dis pas ça que pour lâcher le nom, mais parce qu'il en sera re-question des Beastie Boys en toute fin d'émission. Attention, le tapis prend feu. C'est le nom d'un duo que je n'ai découvert que cette semaine. Leur album acoustique s'appelle Spaghetto, le singulier de Spaghetti, évidemment. C'est intimiste, c'est souvent joli. Notamment le titre que je vais passer dans 5 secondes. Après, il y aura du Orwell, puis un tube en puissance d'un duo australien nommé Pamela. Mais avant donc, attention, le tapis prend feu. T'es mon ami.

Ça va être sec comme une saucisse. Bed Kitson Mortified, la playlist et le podcast de l'émission seront bientôt dispo sur le www.fr. Il y aura aussi des liens pour prendre sa place, par exemple pour le Festival 35 et d'autres trucs, comme une petite liste des autres concerts à venir à Caen ou pas. La semaine prochaine, l'émission sera d'ailleurs quasiment intégralement consacrée aux concerts à venir auxquels je voudrais ou pourrais aller. J'ai d'ailleurs oublié de parler des Nuits Indées, les nouvelles soirées indie organisées par le Portobello à Caen. Le duo berlinois 250cc et le duo franco-américain Fleur Bleue, dont j'ai déjà passé des titres, joueront au Portobello donc pour la première édition de ces Nuits Indées. Ce sera le jeudi 21 mai à 7€, tout à fait raisonnable. Sinon, je parlais des Beastie Boys tout à l'heure. Le grand Mike D, l'un des trois Beastie, vient de sortir son premier titre depuis plus de 10 ans. Pas mal du tout, un mélange de ce que faisaient les Beastie, de la jungle, du Can, Circa et Ege Bamiyazi, et ça m'a fait du bien d'en parler. Bonne semaine à toutes et à tous. Mike D, Switch Up.

Eh bien, bonsoir à toutes et à tous. C'est Pop-Pop de Volume qui démarre, l'émission, les 8h02. On va consacrer toute l'émission avec peut-être quelques nouveautés si on a tout épuisé. À James Ware, qui est un compositeur anglais qui a joué dans un paquet de groupes et il a son groupe maintenant qui s'appelle Penny Arcade et qui sort un nouvel album. Là, il est sorti il y a quelques semaines et donc on va pouvoir s'écouter ça en nouveauté de semaine. De la semaine. En attendant, on a commencé avec son premier groupe qui s'appelle Veronica Falls. Voilà, on va écouter aussi Ultimate Painting, Proper Ornaments. Voilà, les drones.

À l'instant, c'était Veronica Falls avec My Heart Beats, extrait de leur deuxième album qui s'appelle Waiting for Something to Happen. Et juste avant, c'était The Proper Ornaments avec le morceau Gone, extrait de leur album Wooden Head. Et juste avant, c'était donc Ultimate Painting avec Song for Brian Jones, voilà, extrait de leur album Dusk. Et on continue encore avec Ultimate Painting, extrait de leur album Green Lanes. On va écouter le morceau qui s'appelle Sweet Chris.

À l'instant, c'était Penny Arcade, extrait de son album sorti en 2024, premier album qui s'appelle Water College. Voilà le morceau qu'on a écouté, toute ressemblance avec un morceau très connu ne serait que fortuite. Voilà, on continue avec Proper Ornaments, extrait de leur album Foxhole, voilà, avec le morceau qui s'appelle Memories.

À l'instant, on a fini sur Proper Ornaments avec le morceau qui s'appelle Please Release Me, extrait de leur album Six Lenins. Juste avant, c'était Ultimate Painting, extrait de leur album qui s'appelle Ultimate Painting avec le morceau qui s'appelle Can't You See. Et juste avant, c'était un extrait du dernier album de Proper Ornaments sorti en 2020 avant que James Orr monte son projet solo qui s'appelle Mission Bells. Voilà, on a écouté le morceau qui s'appelle Strings Around Your Head. On passe à la nouveauté de la semaine et du coup, c'est le projet de James Orr qui est le compositeur de l'ensemble des groupes qu'on a écoutés là. On a écouté toute la discographie de ces différents groupes et on va écouter donc un extrait de son nouvel album qui est sorti en avril. Il s'appelle Double Exposure. On va écouter le morceau qui s'appelle Memory Lane, tout de suite Penny Arcade.

Un petit blanc, pardon. Voilà, c'était la nouveauté de la semaine, le nouvel album de Penny Arcade. On a écouté le morceau qui s'appelle Memory Lane. On passe à la verrie de la semaine. Cette semaine, eh ben, une influence pour tout l'univers de James Horst, c'est bien entendu le Velvet Underground. Et on va écouter un extrait de l'album Loaded, sorti en 1970. C'est le morceau qui s'appelle Ocean. Voilà, c'est la verrie de la semaine, les Velvets.

À l'instant, une nouveauté, nouveau Fat Dog avec Go Fuck Yourself, Fat Dog qu'on retrouve chauffé dans la noirceur. Et aussi le 31 octobre à l'Élysée Montmartre, voilà pour information. On continue avec une autre nouveauté, un nouveau Blood Red Shoes. Le morceau s'appelle Dead Hair.

Ça n'a pas coupé, c'était à l'instant, c'était bah, Bones Mouse avec le morceau qui s'appelle Far Side of the Moon. Voilà, bah, un petit clin d'œil, peut-être sûrement un Dark Side of the Moon, je suppose. Juste avant, c'était donc Blue Great Shoes avec une autre nouveauté Dead Hair. Et juste avant, donc Fat Dog avec Go Back Yourself, nouveauté également. On finit l'émission pour laisser la place à l'émission La Phase B juste après. À 19h, on finit l'émission avec le groupe culte ou morceau culte ou album culte de la semaine. Et cette semaine, bah, ça sera The Jesus and Mary Chain, voilà, qui sera le groupe culte. D'ailleurs, une petite actualité. Ils tournent pas mal en ce moment, donc on espère les voir bientôt en France. Voilà, The Jesus and Mary Chain. En attendant, on va écouter un morceau qui s'appelle The Trip Me Up. Voilà, je vous dis à dimanche prochain sur Triple 6 tout de suite. The Jesus and Mary Chain.

Eh bien, bonsoir, vous êtes bien sur les ondes de la radio 666 dans Jamaïcan Radio Show, votre émission Strictly Roots and Culture du dimanche soir. Et on va commencer, mais c'est parti pour une heure et demie de reggae music non-stop, dub et autres. Voilà, on va commencer avec un morceau des Bush Chemist qui s'intitule Light Up Your Spliff, right now in Jamaican Session. 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

devait être une soirée de fête. Mais à 20h, les résultats ont un goût amer pour les militants du Rassemblement National, qui voient leur parti arriver troisième et s'afficher en vainqueur sur les écrans l'adversaire, Jean-Luc Mélenchon.

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0: Chers auditeurs, chères auditrices, bonsoir. Vous êtes en la compagnie de Jean-Pierre dans le Masque et l'Enclume, hein, comme tous les dimanches, 21h30 sur Radio 666, la plus métal des radios de l'univers, de la galaxie intergalactique, du multivers, bref, la plus métal des radios tout court, 99.1. Je suis pas sûr de la fréquence, d'ailleurs, qui écoute en FM, je serais curieux de savoir, je ne sais plus, ou 3wradio666.com all over the world pour ceux qui écoutent en direct, sinon le podcast est disponible immédiatement après la diffusion du direct, hébergé par PodCloud et aussi par plein d'autres hébergeurs, toujours présents sur les réseaux sociaux de vieux et de vieilles, à savoir Facebook, Le Masque et l'Enclume, Facebook c'est dit, Instagram, le masque et l'enclume. Si, c'est également présent sur YouTube avec une petite chaîne YouTube et quelques abonnés, donc n'hésitez pas à vous abonner, on n'en a pas beaucoup, mais bon, c'est pas non plus le propos. Allez, je vous emmène cette semaine, encore une fois, au Québec, hein, puisque j'aime bien le Québec, j'aime bien les projets issus de Québec, du Québec. Cette fois, c'est un one-man band, on va aller à la rencontre de Sanglot. Sanglot, one man band très intéressant avec un musicien très attachant qui porte le doux prénom de Simon, qui va nous occuper toute l'émission. Et oui, il y aura que du Sanglot, des Sanglots dans cette émission, mais tant mieux, ça mérite, il mérite. Voilà, donc on va découvrir Sanglot. Et puis vous allez découvrir Sanglot, j'espère. Vous connaissez peut-être déjà Sanglot. Je vais arrêter de dire Sanglot. Je vous donne quant à moi rendez-vous la semaine prochaine. Faites attention à vous, portez-vous bien, mettez de la crème solaire au cas où, on ne sait jamais. Le black metal, ça ne protège pas les rayons de soleil. Et si je dis n'importe quoi, c'est qu'il est temps que je me taise tout de suite. Sanglot, à la semaine prochaine. Bye bye.
1: Pour moi, ça représente 13. 1 plus 3, 4. Tu peux le diviser. Tu peux pas le diviser. Tu peux le multiplier.
0: Chers auditeurs, chères auditrices, eh bien, une fois n'est pas coutume, on retourne au Québec à la rencontre d'un one-man band que moi j'ai découvert il y a quelques temps et qui vient de sortir coup sur coup beaucoup de productions. C'est Sanglot, Sanglot emmené par Simon, Simon qui est avec nous. Bonsoir Simon.
2: Oui, allô, bonsoir.
0: Merci à toi de nous accorder un petit peu de temps. Alors avant toute chose, est-ce que tu peux te présenter un petit peu, nous dire ben, où est-ce que tu es situé géographiquement, ton âge, comment tu as rencontré le métal et le black metal, quels sont les groupes qui t'ont un peu fait basculer du côté obscur?
2: Je m'appelle Simon Tremblay, je suis au Québec, mais je viens d'une région au Québec, le Saguenay-Lac-Saint-Jean. J'ai déménagé dans la ville. Moi, en ce moment, je suis dans la capitale nationale à Québec. Alors, je suis ici depuis 2012. J'avais déménagé pour des raisons de musique, justement, parce qu'à l'époque, j'avais un groupe de hard rock. Puis en région, ben c'est un bon incubateur pour mon projet, mais progressivement, on va vers les grandes villes. Puis au Québec, ben il y a comme deux grandes villes, si on veut. Il y a Montréal et Québec. J'ai 37 ans, je sais pas si je l'ai dit. J'ai commencé la musique quand j'étais adolescent. J'ai eu le parcours de métal un peu standard de tomber dans les classiques, Iron Maiden, Megadeth, tous ces bands-là. Je suis un gros fan de Kiss aussi. Mm-hmm. Fait que l'aspect visuel a toujours été important pour moi. Dans mes autres projets, là, c'est sûr que Sanglot, c'est pas un groupe qui se produit en show, donc. Mais j'ai quand même le souci du détail de mes pochettes, des logos, de ces affaires-là. Pour ce qui est de l'aspect black metal, moi, j'étais ado, j'avais beaucoup d'amis qui en écoutaient. Moi, de la région où je viens, précisément, c'était dans ces années-là, quand j'étais au secondaire, c'était ben en mode, là, les chandails de Cradle of Filth puis Dimmu Borgir. Mm-hmm. Mais c'est de la musique que moi, jeune, j'avais pas vraiment touché à ça. J'étais plus dans la musique un peu plus soft. J'ai grandi avec les Beatles, beaucoup, la musique des années 70.
0: Ouais.
2: C'est plus dans ma vingtaine que progressivement que j'ai migré vers ça. J'ai découvert l'extension progressive de Motorhead vers Venom, Battery. Après ça, j'ai découvert Dissection que j'ai beaucoup aimé. Il y avait l'aspect mélodique qui venait plus me rejoindre. J'avais de la difficulté avec les trucs qui n'étaient pas vraiment mélodiques, si ouais. on veut, quand j'étais plus jeune, parce que j'ai un background de... J'ai une formation quand même classique de musique. J'ai étudié au cégep en guitare classique. Fait que j'ai toujours eu le souci de la mélodie. Fait que c'est sûr qu'il y avait plus de difficultés. Mon entrée de jeu vraiment dans le black metal, c'est plus le post-black, en fait. Quand j'ai découvert Death Heaven, Panopticon, Life Lovers, ces bandes-là, là, j'ai vraiment accroché parce que on allait chercher aussi des accords majeurs, quelque chose de plus lumineux, de grandiose, qui m'a beaucoup accroché, qui m'a fait apprécier les blast beats, la voix scream que j'étais pas vraiment accoutumé. Puis là, ben, tranquillement, pas vite, au fil des années, j'ai découvert d'autres bandes, là, Non, Blood Snort, Saur, Druk. Sur YouTube, ben, tu sais, moi, j'ai pas Spotify. J'aime pas ça. Puis je découvre tout par YouTube. Fait que c'est sûr qu'à chaque semaine, j'en découvre des bandes. J'en écoute que je pourrais même pas te nommer parce que j'oublie, puis là, je passe à un autre, puis à un autre. Fait que c'est sûr que je trouve que c'est un style que faut que l'oreille s'y fasse. Je donne souvent le comparatif aux gens parce que j'ai des gens autour de moi qui me posent des questions là-dessus. Sur mon projet, mais qui n'en écoute pas du tout. Le métal rendu là, c'est comme quand tu tombes dans le vin, tu sais.
3: Oui.
2: Il y a plein de ramifications. Ben, si tu peux dire, ouais, je bois du vin. Ouais, mais quel vin? Puis quoi? Oui. Dans le métal, toutes les dizaines et les dizaines de sous-genres, tu peux pas tomber là-dedans et puis en une semaine comprendre qu'est-ce qui se passe. Là. C'est des années d'écoutage puis d'apprentissage, puis là, OK, ça, on va chercher tel grain, tel article, parce que même jeune, la différence entre le dead puis le black, je sais pas comment la faire. En fait, ça vient avec le temps, mais je pense que là, ça fait quand même au-dessus de 15 ans que je suis là-dedans. Fait que là, je commence à m'y connaître, mettons. Là. J'ai mon oreille de fête assez pour en composer moi-même, on va dire ça.
0: Très, très bien. Et du coup, quand est-ce que tu as décidé de devenir musicien, en fait, et avec quels instruments tu as débuté? Est-ce que tu as suivi une formation particulière ou tu es un autodidacte?
2: Ben, moi, j'ai commencé avec... j'étais en seconde. Ben là, c'est en seconde. J'avais peut-être 13-14 ans. J'ai commencé à jouer de la basse parce que moi, dans mon entourage, j'avais un cousin qui jouait de la musique. Je voyais des groupes où j'étais à l'école secondaire qui jouaient. Écoutant du métal, ben là, voyant les groupes jouer, j'avais cette espèce de pulsion-là de moi aussi faire partie de la chose. Tu sais, tous les projets que j'ai eus, hein, je t'en parlerai peut-être plus tard, j'ai eu beaucoup de projets, mais tous les projets que j'ai eu, moi, j'ai jamais fait les chansons des autres. J'ai tout le temps composé mon matériel. Fait que j'avais cette pulsion-là de créer puis de composer. Alors, rapidement, quand j'ai appris à jouer de la basse, oui, j'ai appris en jouant des chansons de Kiss, des chansons des CDC, mais je voulais comprendre comment la musique fonctionnait. Ça, c'était viscéral en moi. Fait que j'ai tout rapidement, après un an, tombé sur la guitare parce que là, il y avait plus possibilité de composer avec ça. Puis, dans mes cours de musique à l'école, ben, j'avais une fascination pour comprendre comment la musique était construite, comment ça fonctionnait. Là. Fait que de fil en aiguille, après ça, rendu au cégep, j'ai étudié en musique pendant 2 ans. T'sais. Fait que je voulais la théorie musicale, c'est super important pour moi, puis ça l'est encore. C'est de comprendre comment les choses sont construites, parce que je considère que d'une certaine manière, c'est comme ça qu'on vient à être capable d'en créer de la musique. Là. Parce que tomber accidentellement sur des choses qui sonnent bien. Je sais qu'il y en a qui ont fait ça, il y en a qui ont fait des carrières avec ça, sauf que moi, je suis très cérébral, puis je suis quand même rationnel, fait que je voulais comprendre comment les choses fonctionnaient. J'ai étudié 2 ans au cégep en musique, j'ai étudié en guitare classique. Ben, c'est sûr qu'on touche à tout un peu là-dedans, on fait du solfège, on fait de l'harmonie, on apprend à jouer du piano. Fait que, en sortant de là, je considère qu'on n'est plus nécessairement amateur. Là. On sait comment s'y prendre. C'est sûr que quand j'ai étudié dans ces époques-là, je faisais du rock, je faisais du classique rock. Fait que c'est pas nécessaire. Toutes les notions que j'avais apprises d'arrangement, de jazz, de ci, de ça, c'est pas des trucs que j'appliquais nécessairement. Mais même dans de la musique simple, c'est important d'avoir des arrangements qui sont payants, comme je dis. Là. Aller chercher la bonne tierce, la bonne affaire. Fait que ça, je considère que ma formation m'a suivi dans tous les projets que j'ai faits.
0: Alors du coup, on va parler d'un de tes projets, Sanglot. Tu peux nous expliquer comment est né Sanglot et pourquoi tu as choisi un nom aussi évocateur. Et puis, bah, Sanglot, c'est ton projet à toi tout seul. Est-ce un choix par nécessité ou quelque chose de viscéral d'avoir un contrôle créatif total sur ton œuvre?
2: J'ai sorti, c'était en 2021, je pense, le premier...
0: Oui.
2: En 2021, c'est ça. Mais l'année d'avant, en 2020... au début de la pandémie, en fait, j'avais commencé un projet de post-black qui s'appelle Vitrail. J'avais enregistré le premier EP de Vitrail, puis j'avais fait entendre ça à mes amis parce que là, je voulais qu'un de mes amis fasse la batterie là-dessus. Puis de fil en aiguille, il a fait la batterie. Un autre de mes amis s'est greffé à bass. On a sorti avec Vitrail un EP, un LP, puis un autre EP. Ce groupe-là, en fait, a plus marché que Sanglot fonctionne. Là. Ça a été printé, on a eu des reviews d'albums dans d'autres pays. On est sur Spotify. Ça a vraiment bien marché, ce projet-là. C'était, comme j'ai dit, du post-black. Fait que c'était un peu moins méchant que ce que je fais avec Sanglot. Puis c'était vraiment un band. Je composais toute la musique, toutes les paroles. Les gars mettaient leurs touches, mais on était une formation. Étant donné que c'est arrivé pendant la pandémie, ben on a fait très peu de spectacles. Puis moi, une fois qu'on a sorti nos trois releases, ben j'avais fait un peu le tour du concept. J'avais écrit ce que j'avais à écrire avec ça. Et de toute manière, ayant fait beaucoup de spectacles dans ma vingtaine, ça me tentait plus de continuer puis de faire des spectacles et de jammer. Mais je parle de ça parce que pendant le processus et les trois ou quatre années que Vitrail a duré, j'avais des idées de chansons que je considérais qui cadraient pas nécessairement Vitrail, puis j'avais une espèce d'amertume de pas les avoir menées à terme, ces chansons-là, parce qu'il y avait une petite partie de moi qui me disait, j'aurais aimé ça peut-être que Vitrail ait cette approche-là, un peu musicalement, mais aussi le volet que je fais en ce moment, que les albums sont littéralement garroché sur Bandcamp. Je fais aucune promo, j'ai pas de page Facebook. Le volet obscur de la chose, on l'avait pas ça avec Vitrail, parce que j'avais deux bandmates qui trouvaient ça quand même, qui trouvaient que la musique est excellente, puis moi aussi, mais qui voulaient la pousser, puis la diffuser, puis la mettre sur des plateformes. J'aurais voulu avoir quelque chose à ce moment-là, fait que j'avais fait le projet de Sanglot juste pour combler cette espèce de manque-là créatif au niveau et de la musique et de la démarche. Fait que si on la regarde dans le timeline, si tu vois par curiosité, le premier EP de Sanglot est sorti, je pense, un mois, quasiment en même temps qu'un autre album de Vitrail. Ce qui est drôle là-dedans, puis si les gars écoutent l'entrevue, c'est que j'en avais pas parlé à l'époque. Il y avait personne qui était au courant que je faisais ça. Puis ça faisait partie de ma démarche, puis ça me faisait plaisir. J'avais fait Sanglot. Je n'avais même pas parlé à mes amis. Puis j'avais juste lancé ça comme ça dans l'univers. Puis j'en avais envoyé à deux, trois de mes chums. Mais mes bandmates, là, ça savaient même pas que je faisais ça. Je le faisais vraiment pour une pulsion créatrice, en fait. Ben, après ça, on a continué à jouer avec Vitrail. Puis moi, ben, je me suis, dans ces années-là aussi, un peu épuisé de l'enregistrement ou de toute la musique. J'avais un projet de country aussi en parallèle. Fait que je m'amusais avec ça. J'ai pas retouché à Sanglot, pas juste parce que c'est comme si, honnêtement, je pensais pas retoucher. J'aurais pas supprimé non plus les choses qui étaient sur Internet. Puis pourquoi je m'y suis remis? Ben, c'est parce que dans les dernières années, tu sais, c'est des cycles aussi, là, tu sais. Je fais du country pendant des années, je fais ci, puis là, hop, là je suis un peu tanné. Je mets pas les choses aux poubelles. Des fois, j'y reviens, des fois, j'y reviens pas. Puis là, ben, dans la dernière année, j'ai retombé dans le black metal, vraiment, j'en ai beaucoup écouté. Ça vient souvent, quand je parle de cycle, ça vient souvent avec l'hiver. Mais, tu sais, ici, on l'a l'hiver, puis est rude, on va dire. Puis l'hiver donne le goût dans écouter du black metal, on dirait. J'ai moins le goût d'en écouter l'été. Fait que cet hiver, ça j'en écoute comme à tous les hivers, mais je me suis rappelé que ça existait. Puis j'avais du temps libre. J'avais du temps libre les soirs. Je me suis racheté un contrôleur MIDI. J'avais des idées. Je me suis mis à composer. Je compose au travail, tu sais. C'est une autre histoire, mais tu sais, je compose, j'ai ma guide tout le temps dans les mains. Puis là, je me suis mis à avoir des bonnes idées. Visiblement, j'en avais quand même pas mal d'accumulé sur la conscience parce que, comme tu peux voir, depuis début 2026, j'ai pas arrêté d'en faire, en fait. le nom Sanglot, c'est que quand j'avais fait le premier EP, il y avait un groupe, un one-man band que j'avais découvert par accident sur YouTube qui s'appelait Sadness. Je sais pas si tu connais.
0: Oui, qui a eu plusieurs vies d'ailleurs, hein, puisque il est devenu un peu plus pop maintenant.
2: Ça fait plusieurs années que je n'ai pas écouté, mais dans les années que j'en écoutais, il y en avait plusieurs sur YouTube. J'écoutais ça en faisant mon vélo stationnaire. J'aimais beaucoup. Puis il y avait quelque chose de déprimant, de déchirant là-dedans.
0: Oui.
2: C'était une énergie que j'aimais bien. Puis si on réécoute le premier EP de Sanglot, il a fallu que je le réécoute là, dans les derniers temps. J'étais comme, c'est quoi que j'ai fait il y a 4-5 ans, je m'en rappelais même plus vraiment. Effectivement, c'est quand même lourd puis pénible, mais moi je trouve que pénible n'est pas péjoratif là, dans le black. Là, c'est, le mot m'était venu comme ça. Là, je cherchais le classique brainstorm qu'on pense, puis sais, je me dis, quelqu'un de triste, s'il est en sanglots, on est pas mal à l'apogée de la tristesse.
0: Oui, oui, oui. Voilà, t'as mis 5 ans à revenir. Est-ce que tu peux revenir un peu sur la genèse donc des différentes sorties qui ont émaillé comme ça ce début d'année de 2026, notamment du visage, de quand datent les morceaux qu'ils composent, les thèmes que tu vas y aborder?
2: Le visage, en fait, c'est ça. C'est quand je m'y suis remis. Dans le temps des fêtes cette année, j'y pensais. J'étais comme, ah, je pourrais m'en remettre. Tu sais, j'ai du temps. C'était plus une question de temps aussi, là.
0: Ouais.
2: Les soirs que j'avais du temps d'enregistrer. Fait que je me suis dit, je pourrais m'y remettre. Puis, suite au premier EP, j'avais composé des morceaux. Mais ces morceaux-là, ils ont été j'ai eu c'était des démos dans mon téléphone pendant quasiment 2-3 ans, là. Quand j'ai dit, je pourrais les faire enfin, là, ces chansons-là. Puis quand je les ai réécoutées, j'ai fait, ah, ben, vois-tu, ça, c'était pas bon. Ben, j'avais réécouté beaucoup de musique entre-temps. Puis je me suis dit, ah non, je suis plus là. Fait que j'ai tout jeté ça. Puis je me suis mis à recomposer au début janvier. Faut dire aussi, je m'en rappelle pas, je pense qu'il est sorti, fin janvier ou début février, le visage. Moi, j'ai tout composé ça dans l'espace d'à peu près 2 semaines. Je compose quand même assez rapidement. Je mets beaucoup de temps, mais ça sort vite. Puis ça me tracasse. Quand je commence à faire un morceau, ça me reste tout le temps dans la tête. Fait que au final, je suis quand même productif. Ça, mes amis soulignent là, qu'au niveau du songwriting, je suis quand même assez... Je suis quand même assez efficace. Tu me demandais aussi les thèmes, les textes sur le visage, j'en ai fait aucun. Parce que l'histoire derrière ça, c'est que du temps de Vitrail, je t'ai parlé de Vitrail, ben, j'écrivais tous les textes. Je me cassais beaucoup le bessic à l'écriture. Je voulais vraiment que ce soit à mon goût, puis parfait. Puis ça devenait, autant que j'ai une certaine facilité à composer de la musique, qu'à écrire les textes, ça devenait quasiment anxiogène pour moi, parce que je me mettais beaucoup de pression. Puis je suis pas nécessairement un parolier ni un écrivain. Je suis capable d'écrire des tunes rigolotes pour de la musique country, mais quand ça en arrive dans le sérieux, j'avais plus de difficultés. Fait que quand je suis arrivé pour relancer Sanglots, puis que j'ai composé la musique du visage, ben ça me stressait, cette histoire-là de texte. Alors j'ai demandé à ma copine, Mona Hull, qui j'ai dit, est-ce que tu serais intéressé de tout écrire les paroles, ça t'intéresse-tu? Puis elle l'a vu quand même comme un défi intéressant parce qu'elle avait pas écrit, elle avait jamais écrit de paroles pour du black metal. En même temps, j'ai dit de pas trop se stresser parce que, tu sais, on va se dire pour le commun des mortels, on n'entend pas nécessairement ce que je dis. Mais moi, c'était important pour moi qu'est-ce que j'allais dire là-dedans. Je voulais pas lire juste des passages à peu près dans le journal, puis c'est pas plus grave que ça. Fait que c'est elle qui a écrit les textes, en fait.
0: On va s'écouter tout de suite un premier extrait, si ça te convient, avec le morceau qui s'appelle Nouvelle Lune. Est-ce que tu veux nous en dire un petit mot?
2: Oui, Nouvelle Lune, c'est une tune que j'avais. Celle-là, c'est celle-là, ironiquement, que j'ai la plus travaillée sur le EP. J'avais fait une première version, je l'ai tout enregistré, puis je me suis dit non, ça ne fonctionne pas. Fait que je l'ai tout à retravailler. Le texte, ben, c'est ma copine qui l'a fait aussi. C'est celle-là, c'est, ben, les 4 textes du visage, ça se veut des critiques sociales, des regards sur la société, un peu engagé à ce qu'elle m'a tout expliqué, mais j'ai expliqué les textes. C'est les premières personnes qui auraient vu une nouvelle lune, qui auraient comme battre-trippé en guillemets, considérant qu'ils pensaient que c'était de leur faute. En fait.

0: On est de retour avec Simon et Sanglot en direct du Québec. On va se parler un peu du black metal québécois, du fameux métal noir entre guillemets. Une identité assez forte à l'international. Toi, tu te sens proche de cette scène-là, de cette scène métal noir, black metal québécois, ou pas du tout, et que tu es un peu en marge de celle-ci, tu fais ton truc dans ton coin?
1: Je sens que j'en fais partie d'une certaine mesure parce que je viens quand même du Québec. Je fais l'effort aussi de chanter en français. Je sais qu'il y a comme un tag de métal noir, mais tu sais, c'est ce qui arrive, c'est que j'ai l'impression d'en faire partie parce que je viens de Québec, là, je me répète. Mais au niveau local, ben, il y a des gens là-dedans dans ces groupes-là. Il y a des gens que je connais. Veux pas non plus, on n'est pas une si grosse ville que ça, mais au niveau local, je sens pas que j'en fais partie nécessairement, parce que quand je suis arrivé aussi, il faut dire, quand je suis arrivé dans la scène black metal avec mon premier projet en 2020 avec Victor, ben je faisais du post-black metal. Puis le post-black metal, je n'ai pas l'impression nécessairement que ça a les bonnes grâces de toute la communauté qui est metal plus... traditionnel, là, plus intense, si on veut. Fait que moi, quand je suis arrivé avec ça, j'ai tombé un peu en marge. Puis, fait que mon nom puis ma face est quand même associée à ce premier projet-là. Fait que quand je suis arrivé avec Vitrail, j'ai, à la limite, je pense, l'impression peut-être qu'il y a du monde qui ont pensé que je faisais sensiblement la même chose, on veut. Mais j'ai rien de mal à dire sur toute cette gang-là. Puis en fait, c'est des groupes que j'ai les albums et que j'écoute et que j'apprécie beaucoup et que j'ai vu en spectacle aussi. Ne faisant pas non plus de spectacle de manière active, j'ai l'impression que ça te met aussi involontairement en marge parce que tu fais pas partie de l'effervescence, de la patente qui fonctionne.
0: Quelle influence a le climat et les paysages du Québec sur le son et sur le processus de composition?
1: La question est super bonne. J'avais de la difficulté quand même à répondre à ça. Ne serait-ce que, tu sais, la seule chose que j'aurais pu en dire, c'est comme j'ai dit plus tôt aussi dans tes questions, ben, l'hiver est bien réel ici. Puis effectivement, que des matins qui fait frette, qui t'embarque dans le char, que c'est difficile à commencer la journée, j'ai pas nécessairement le goût d'écouter les Beatles à ce moment-là. Puis c'est d'une manière, ben c'est toujours faut-il écouter du black metal. Je pense que les gens qui en écoutent pas, ça leur arrivera pas comme ça spontanément de vouloir en écouter parce qu'il est en train de tomber un pied de neige. Mais il y a quelque chose de cohésif d'écouter cette musique-là l'hiver, dans le climat qu'on est. Fait que c'est bêtement, j'aurais quasiment juste à en dire ça. L'impact que ça peut avoir, par contre, puis là, je vais en venir au dernier single que j'ai sorti, Tableau. On peut considérer que c'est un impact direct parce que je suis allé à ma journée de congé, comme ça le mardi, j'ai pas besoin d'aller bien loin, tu sais, en auto pour aller promener en forêt ici. Fait que de temps en temps, je vais me promener dans le bois. Je suis allé marcher pendant une heure dans le bois. J'ai eu l'idée, tu sais, parce que moi, quand je marche, j'ai pas d'écouteurs, là. J'ai même pas de la musique, là. Je reste juste dans le silence, puis je réfléchis, puis je fredonne des trucs, puis j'ai eu l'idée du thème musical de cette chanson-là en marchant. J'avais mon téléphone, je l'ai fredonné. Puis après ça, quand j'ai eu fini ma marche, je suis allé manger au restaurant. J'ai tout écrit les paroles qui parlent littéralement de la nature. Je les ai toutes écrites en environ 10 minutes. Je suis revenu chez nous. J'ai tout enregistré la chanson. J'ai fait les vocales. Puis le soir même, j'ai sorti la chanson. C'était comme une espèce de défi d'exécution, si on veut. J'ai tout fait le single en une journée. Je l'ai composé en marchant le matin, puis je l'ai relisé le soir. Mais c'était, oui, on peut dire que c'est littéralement inspiré de la nature, parce que si j'étais allé marcher en ville, j'aurais pas eu cette idée-là.
0: Écoute, en plus, c'est un très bon morceau qu'on écoutera peut-être à la fin de l'émission. Alors, on va se poser aussi une question qui est un peu liée à ce que tu viens de nous dire, c'est-à-dire que la musique de Sanglot est un peu habitée par une profonde détresse. Est-ce que composer ce genre de choses, toi, ça a un effet un peu cathartique pour toi?
1: Plus ou moins. Là, encore une fois, c'était une bonne question. Moi, je peux quand même dire que ma vie va bien. Je suis pas dans la misère. Fait que si j'ai pas nécessairement une certaine tristesse à sortir de moi en musique.

0: Des fois, je prête même pas attention aux paroles. Ça a l'air un peu nono, mais je suis très francophone, là, assumé. Fait que c'est sûr que les thèmes et les textes des groupes, si j'aime beaucoup, beaucoup de musique, je vais prendre la peine d'aller lire, mais des fois, je passe vite là-dessus. C'est vraiment l'aspect ambiance puis musique qui vient me chercher, moi, dans ce style-là.
1: Très bien. Et du coup, tu disais que tu étais plutôt francophone. Tes textes sont en français. Est-ce que c'est pour toi une manière aussi d'ancrer la musique dans une réalité un peu locale ou simplement la langue qui exprime le mieux tes émotions?
0: Pour moi, c'est super important. Parce que là, c'est sûr, tu viens de dire d'exprimer mes émotions. Finalement, des fois, j'ai pas tellement d'émotions à exprimer. Puis en plus, ben, pour Sanglot, sur les derniers EP, j'en ai écrit, moi, des textes. C'est pas juste ma copine qui les a faites. Mais j'ai pas nécessairement tout le temps des émotions à dire. Mais pour moi, le simple fait de chanter en français, c'est hyper important. C'est super important. Dans tous les autres projets que j'ai menés, je chante en français parce que c'est ma langue maternelle. Puis ça, c'est un débat que là, on parle ici de Sanglot puis du black metal, mais c'est un débat que j'aurais à tous les sauces, à tous les styles. Pour moi, quelqu'un qui chante pas dans sa langue maternelle, ça enlève automatiquement une authenticité à l'artiste. J'ai l'impression qu'il y a quelque chose de pas sincère. C'est comme, en partant, c'est comme l'artiste veut imiter quelque chose. C'est un cosplay d'une musique d'un autre artiste qu'il aime. Ben pour moi, tu sais, là-dessus, je suis assez cru puis tranché sur cette avis-là. Pour moi, c'est super important. Si on veut avoir l'impression que c'est la personne qui nous parle puis qu'elle est franche dans sa démarche, ben il faut qu'elle nous parle comme je te parle en ce moment en entrevue. Je te parlerai pas en anglais. L'entrevue a été arrêtée en anglais puis je t'aurais dit non, tu sais, parce que je suis pas capable puis je ferais pas l'effort de parler non plus dans l'autre langue, tu sais. C'est comme ça que je m'exprime le plus clairement. Fait que pour moi, oui, c'est super important. Tu sais, au regard de tous les autres styles de musique aussi, dans mon entourage, puis ici au Québec, tu sais, les artistes qui vont y aller de l'avant avec le français, ben tout de suite, ça vient avec un gros oui en partant là.
1: On va rentrer plutôt maintenant dans La Nature et la Grâce, qui est le EP qui est sorti après Le Visage. Alors, encore un EP d'ailleurs. Qu'est-ce que tu peux nous dire sur les morceaux qu'il compose?
0: Sur Le Visage, j'ai mis quand même plus de clavier. Je voulais, j'écoutais des trucs dans ce moment-là que je voulais expérimenter. Quand je suis arrivé sur ce EP-là, j'ai voulu y aller un peu plus métal, si on veut, là, un peu plus concret, mais j'avais réécouté un peu de Darkthrone puis des trucs plus standards. J'ai tellement tout fait ça dans un cours. Quand Le Visage est sorti sur le channel de Atmosphérique Black Metal, j'avais fini déjà La Nature et la Grâce. Fait que finalement, je me rends compte qu'on me pose des questions par rapport au processus, puis ça s'est tellement tout fait vite, j'ai quasiment de la misère à en parler. J'ai composé une chanson, pif paf, tu sais, une chanson, je peux peut-être passer 3 jours dessus à taponner puis à changer. Ah, OK, ah non, non, je vais faire ce riff-là. Ah, ça, c'est pas beau, ah, je vais couper là. Quand j'arrive à l'enregistrement, je change des trucs. Mais tu sais, une fois que c'est fait, on dirait que je passe déjà à d'autres choses. C'est réglé, ça me fait du bien. Oui, je le mets sur Internet. Je m'attends pas nécessairement à ce qu'il y ait un reach ou des réactions. Je le mets parce que tant qu'à l'avoir fait, c'est plate de le laisser juste sur mon ordinateur. Mais tu sais, moi, la satisfaction dans tout le processus, c'est quand je l'ai fini, je l'écoute dans mon auto. Puis là, je me dis, j'ai fait le meilleur que je pouvais. Moi, pour moi, je peux pas, il n'y a rien à changer là-dessus. C'est parfait. À mes oreilles, c'est parfait. Puis là, une fois que ça s'est réglé, ça me fait du bien, je peux passer à d'autres choses.
1: Très bien. Alors, quel est ton rapport au studio d'ailleurs? Comment tu enregistres, comment tu produis ta musique? Est-ce que c'est tout chez toi en mode lofi ou tu vas dans un studio? Quel type de son aussi tu aimes, toi? C'est plutôt le côté un peu rond, la clarté sonore?
0: Je fais tout chez nous depuis des années avec. C'est sûr qu'avec je suis tannant, j'en reviens souvent avec Vitrail, mais avec Vitrail, on a enregistré ça en studio parce qu'on avait du vrai drum, on voulait que ça sonne qualité pro. Mais moi, j'ai quand même une affection pour les choses qui sonnent un peu sourd, un peu lo-fi, un peu moyen du bar. Fait que je fais tout moi-même ici. J'ai pas un équipement monstrueux, là. Tu sais, je suis sur Mac comme tout le monde, j'ai une carte de son, j'ai un très bon micro, mais ça s'arrête pas mal. Là, j'ai pas tellement grand-chose, mais ça fait une quinzaine d'années que j'enregistre plein d'autres choses aussi. T'sais. Je fais de la musique avec mes autres projets. J'enregistre, tu sais, moi ici, je suis un gros amateur de lutte, le catch, je pense que vous dites, là, vous autres. Là, fait, puis tu sais, moi, je suis affilié avec les fédérations de lutte, je fais de la musique, je fais des entrées pour les lutteurs, je fais une commande d'entrée. Fait que, tu sais, moi, j'enregistre beaucoup de musique. Fait que même si j'ai un équipement qui est très, très minimal, ça fait tellement longtemps que je travaille avec. Ben, je crois que sans avoir, j'ai une formation musicale, mais j'en ai pas.

0: niveau du mixage puis de l'enregistrement. Mais j'ai tellement écouté des milliers de groupes puis des milliers d'heures de musique et travaillé des centaines d'heures sur mon ordinateur que je crois en venir, être capable d'en venir avec quelque chose qui a de l'allure, même si je suis pas tellement équipé. Fait que oui, je veux que ça sonne lo-fi. Oui, je fais exprès de passer mes batteries, mes drums dans des distorsions pour rendre ça un peu crasse. Mais au final, quand je fais le mixage, parce que moi, je fais le mix final aussi de mes albums dans mon auto. Là, je mixe dans ma pièce ici avec mes écouteurs. Puis au final, vu que j'écoute beaucoup de musique dans mon auto, j'amène mon laptop dans mon auto, je me branche direct dans mon auto. Neil Young faisait ça aussi pour valider la fin de ses albums. Puis je l'écoute dans mon auto. Puis je veux que ça sonne lo-fi, mais je veux quand même qu'on entende tout distinctement, là. Tu sais, si on perd littéralement un instrument, ça fait pas mon affaire parce que j'ai pris la peine de le composer. Une guitare ou une voix va trop dans les hautes, tu sais, des fréquences, ça se cogne. Tu sais, je m'organise pour que ce soit écoutable, mais que ça sonne pas non plus grosse production. C'est ça mon approche de Sanrio.
1: Très très bien. Alors on va s'écouter un deuxième extrait de ton répertoire avec le morceau Louve. Est-ce que tu peux nous en dire deux mots?
0: Quand j'avais travaillé sur La nature et la grâce, je voulais essayer de faire un morceau lent, ça oui, je l'avais déjà fait, mais je voulais intégrer le piano aussi, parce que j'avais mis des keyboards sur le premier EP, mais j'avais pas mis de son de piano clair. Fait que j'avais entendu une ligne de piano en écoutant une série d'horreur, puis j'étais comme, OK, ouais, c'est intéressant ça, tu sais, aller dans telle gamme. Fait que là, j'ai dit, ah, je pourrais peut-être intégrer un espèce d'élément comme ça. Puis je travaillais avec d'autres sons de distorsion aussi. Fait que c'était. Il y avait de l'expérimentation là-dedans un peu, mais je suis vraiment satisfait de ce morceau-là parce que malgré que c'est du black, ben celle-là, je considère qu'elle est quand même un peu métal classique, si on veut, là, comme le Battery deuxième vague, là, plus viking. Fait que j'étais quand même fier de cette pièce-là.
1: Et ben c'est parti.

0: Et on est de retour hein, pour la troisième partie et la fin de l'interview avec Simon. Alors Simon, sur les sorties de Sanglots, c'est beaucoup de EP. Est-ce que tu as envisagé à un moment donné de faire un album? Pourquoi d'ailleurs tu ne réalises que des EP?
1: Comme je t'ai expliqué tantôt, je m'enligne, je compose quand même assez rapidement. Parce que les EP, ben, sont tous différents. Ça reste du black metal, mais pour une oreille avertie, ils sont pas nécessairement tous dans la même esthétique. Fait que moi, une fois que j'ai composé 3-4 chansons, ben j'ai le goût de passer à d'autres choses après. Et aussi, surtout, moi je me dis, en tant qu'auditeur, ben moi personnellement, en tant qu'auditeur, quand tu découvres un band, le format de 20-25 minutes, j'aime beaucoup. T'as pas le temps de décrocher, tu sais, des gros albums de black surproduits qui durent 45 minutes, des fois je suis même pas capable de les finir. C'est un peu un clin d'œil aussi au concept des démos à l'époque, tu sais, dans les années 90, oui. Que c'était juste quelques chansons, une pochette gribouillée, puis j'aime le format, puis ça me permet de pas trop m'éterniser sur le processus, parce que moi, tu sais, c'est évidemment que t'as bien compris que je fais pas ça de ma vie, je veux pas non plus m'éterniser puis me casser la tête pendant un mois sur un album quand je fais ça à temps perdu pour mon plaisir, puis finalement peut-être perdre un peu l'étincelle de mener à terme toute cette chose-là parce que je fais pas ça à temps plein, t'sais. Tandis que quand je m'enligne dans un processus de EP, ben en général, en une ou deux semaines, je le compose, puis en une ou deux semaines, finalement, ça dure à peu près un mois. Mais ça serait bien plus long si je prends un full album, en fait.
0: Très, très bien. Alors, hey, du coup, tu parlais de démos tout à l'heure, hein, ces cassettes, le support physique, tu y es allergique? Est-ce que tu as démarché des labels? Est-ce que tu y penses?
1: Et ce qui arrive, c'est que faire des copies physiques, à l'époque où on est, là, il y a ça coûte de l'argent. Fait que moi, si je décidais comme ça, j'en connais là, ici des gens qui font ça parce que j'ai fait affaire avec des personnes pour d'autres projets de musique pour faire imprimer des CD, mais ça coûte de l'argent. L'argent que rapidement comme ça, je n'ai pas à investir. D'autant plus que c'est pas un retour qui est immédiat. Les albums se vendent pas comme ça. Le black metal étant en plus un style qui est hyper niche, ben tu vends pas des masses d'albums. Fait que tu sais, c'est plus une question. Puis en plus, ben là, vu que je suis parti sur une lancée d'en faire, je vais continuer, ben là, j'en ferai pas comme ça à toutes les semaines, là, des albums. Là, je travaille déjà sur un prochain, mais là, justement, je me suis dit, bon, là, on m'a slacké un peu, là, c'est pas, il n'y a pas de course là-dedans, là. Faut quand même que je laisse le temps de respirer tout ça. Mais en sortant plusieurs, si je fais une copie physique, si j'aurais fait des copies physiques du visage, ben déjà, là, le dernier que je viens de faire, je me dis, ah, il est un peu meilleur. C'est plus pour ça. Puis il y a aussi, mais l'enjeu actuel que, ben ici, nous autres, avec Vitrail, on avait sorti des CD. Parce que moi, j'aime beaucoup les CD. J'ai sorti j'aime beaucoup les CD parce que j'en écoute encore dans mon auto. J'ai pas Spotify, j'achète des CD.
0: Mais t'es pas le seul. T'es pas le seul. C'est pour ça.
1: Mais on n'est pas des masses non plus parce que ce qui est à la mode, c'est le vinyle. Les gens veulent le vinyle. Dans le black metal, c'est de faire des cassettes. Fait que ça, finalement, ça devient quand même compliqué, là, porter ça à terme, surtout et considérant que moi, je suis un one-man band, je suis tout seul. Il n'y a personne qui va s'occuper de ça. J'ai déjà assez de faire la musique. Finalement, puis surtout que ma satisfaction vient dans la création puis dans l'écoute après ça de cette musique-là. Je suis pas nécessairement un collectionneur, personnellement. Si je vais dans un spectacle, puis je sais que je peux écouter et acheter en numérique l'album d'un groupe, ben je vais probablement être plus porté à acheter son chandail qu'acheter son format physique.
0: Ouais.
1: Fait que c'est sûr que ça vient de mes intérêts à moi aussi. Je suis pas tellement objet. L'espèce de besoin de posséder l'objet, ben à la limite, je vais l'être peut-être plus, mais pour des groupes qui sont pas les miens. Mais pour moi, mon projet, j'ai pas senti cette nécessité-là dans le moment de le faire. Mais ironiquement, je me l'ai fait demander par des gens. À Québec, à chaque release que j'ai faite, il y avait quelqu'un qui m'écrivait de Québec ou quelqu'un qui m'écrivait sur Bandcamp pour me demander « Vas-tu avoir des copies physiques? » Ben là, j'étais comme « Ben, pas pour l'instant. »
0: Mais peut-être, on ne sait pas, peut-être.
1: Peut-être. À suivre.
0: À suivre, tout à fait. À suivre. Alors, et tiens, si on se parlait un petit peu de la France aussi, qu'est-ce que tu connais de la scène black metal française? Est-ce que tu as des rapports avec elle? Est-ce qu'il y a des groupes ou artistes qui t'ont marqué ou dont tu te sens proche?
1: Ici, à Québec, on a quand même un bon terreau de groupes locaux qu'on peut écouter. Donc, Ça force peut-être des fois un peu moins à
0: Aller voir ce
1: aller
0: qui se
1: voir
0: passe ailleurs.
1: ailleurs. Moi, j'en découvre beaucoup sur YouTube, comme je t'ai dit plus tôt. Mais c'est super, bon, peut-être honte un peu à moi, mais je ne vais pas tout le temps voir la provenance du groupe. J'écoute le groupe, je retiens le nom. Au même titre que je me dis, il y en a qui doivent écouter ma musique, puis ça doit pas être tout le monde qui va voir que je viens du Québec, là. Je dis ça pour me déculpabiliser, mais je ne vais pas tout le temps voir la provenance des groupes. Mais quand les noms sont en français, ça, étant donné que je suis francophone, ça pique ma curiosité. Fait que là, je vais voir, ah ouais, sont sûrement de France, sont de quel coin, ou sont-ils de Québec, puis je le sais pas. Fait que là-dessus, et il y a un groupe que j'avais découvert cet hiver, que j'avais beaucoup aimé. L'énergie, puis l'ambiance, c'était vide.
0: Oui.
1: Ouais, ça, j'avais beaucoup accroché, mais justement, ma copine revenait de travailler, j'étais en train d'écouter ça sur la TV, puis j'ai dit, c'est vraiment bon, ça, je viens de découvrir ça. J'ai vu passer aussi, parce que je pense qu'il est sorti un album récemment, Vertige. J'ai pas encore écouté le nouveau, mais j'ai écouté l'autre d'avant, au solitaire, que j'ai
0: ouais.
1: beaucoup aimé. Fait que ça, si je me trompe pas, c'est bien français. Hein?
0: Tout à fait. C'est Marie qui est label manager d'un label qui s'appelle Transcendance, qu'on salue au passage, qu'on aime beaucoup ici. Et Vide, on aime aussi beaucoup puisque c'est Ilgaris, garçon qu'on a interviewé plusieurs fois, qui a un autre projet, j'en profite pour t'en parler, comme ça tu l'écouteras peut-être, qui s'appelle Le Prochain Hiver et qui est vraiment, je pense, pour toi, ça devrait te plaire aussi beaucoup. Voilà.
1: Le prochain hiver, ben, veux-tu, je le note sur ma feuille.
0: Ouais, note, okay. tu peux, le prochain hiver, c'est très bien.
1: Et quand je t'ai nommé les groupes, mais tu sais, quand tu parlais de contact avec,
0: ouais.
1: avec la scène française, ben, honnêtement, t'es pas mal le premier, là.
0: Eh ben, écoute, j'espère.
1: Avec cet univers-là.
0: J'espère être le premier d'une longue série et j'espère que suite à ton passage chez nous, tu seras sollicité par des auditeurs français. Alors, on va tranquillement aller vers la fin de l'interview. Je vais te laisser nous parler de Tram, ta dernière sortie. 4 titres un peu plus ambiants, hein, non? Que ce que tu faisais par le passé. Puis te poser la question, pas facile, je pense, c'est quel sentiment ou quel message tu aimerais que l'auditeur retienne après avoir écouté un EP de Sanglots?
1: Ben, pour te parler de Tram, en fait, justement, dans mes multiples découvertes, j'avais tombé sur un groupe qui s'appelait Horror Haunted Planet, je pense. Puis il y avait beaucoup de claviers, c'était plus des ambiances un peu horreur. Puis, je trouvais ça vraiment intéressant. Moi, je suis quand même équipé pour... Tu sais, j'ai un clavier, j'ai toute la rigaine pour ça. C'était de l'expérimentation. Je me suis dit, je serais-tu capable d'aller dans cette sauce-là? Puis ça m'amusait aussi, parce qu'il y a un volet défi. C'est sûr qu'il y aurait des... Je pourrais enregistrer des trucs, puis finalement dire, ah, ben gars, je les sors pas. Mais ça, c'était à la fine limite que je considérais que ça pouvait aller dans l'énergie de Sanglots. Mais oui, j'ai pas utilisé de la batterie standard. J'ai plus utilisé des beatbox, si on veut. Fait que, puis le résultat m'a quand même satisfait. Donc, j'ai décidé de le sortir, mais je considère que c'est un peu un crush que j'ai fait expérimental. Il y a des éléments là-dedans que je trouve le fun que je risque d'intégrer à parcimonie dans le prochain matériel. Mais pas de là à refaire un album au complet comme ça. Puis en même temps, ça m'a permis, j'ai un de mes bons amis musiciens, William Gardeau, je le nomme au passage, compose des bonnes musiques, qui est un très bon guitariste. Puis il m'avait écrit pour participer au projet. J'avais pas répondu plus haut à ta question par rapport au One Man Band, pourquoi, tu sais, je faisais ça toute seule, j'en reviens à ça. Mais c'est pas que j'ai eu des mauvaises expériences par le passé de travailler avec des gens, mais ça implique beaucoup de temps et de gestion, travailler avec d'autres personnes. C'est de se déplacer, s'écrire, s'envoyer des démos, les jams. C'est beaucoup de travail. Puis, sans me prendre pour un autre, mais je considère que je suis quand même capable d'avoir la vision de l'ensemble. Quand j'entends une chanson, je suis capable de tout concevoir ça. Puis de tout le faire moi-même. Fait que c'est sûr qu'en travaillant avec d'autres personnes, ça amène des idées que toi, t'aurais pas eues. Mais en le faisant tout seul, ça va quand même beaucoup plus vite. Puis ça fait partie de ce plaisir-là aussi, dans Sanglots, de le faire quand ça me tente, de m'assire un soir, puis de travailler tout seul là-dessus, de pas demander l'avis à personne. Fait que j'avais pas l'intention de travailler avec d'autres mondes. Ouais. pour la musique, je parle, parce que, tu sais, ma copine écrit des textes, j'ai un autre de mes amis qui a écrit les textes aussi, j'ai un autre de mes amis qui a fait le logo, j'aime les collabs qui sont plus dans la sphère artistique autour d'un projet, mais musical, je ne ressens pas le besoin. Et là, j'ai un de mes amis, William, qui m'a écrit, il m'a dit « j'aimerais participer ». Fait que ça a été une bonne occasion avec ce EP-là qui était plus expérimental de faire comme, ben, viens chez nous, on va enregistrer ta compo, puis je vais tout faire les arrangements par-dessus. Fait que ça m'a permis aussi cet amusement-là avec un de mes amis sur Tram, en fait. Là.
0: Ben écoute, merci pour ces précisions. En tout cas, moi, j'invite tous les auditeurs et les auditrices à aller checker sur Bandcamp Sanglo. Pas mal de sorties en 2026, dont ce dernier morceau Tableau que tu nous as présenté tout à l'heure. On va s'écouter ça pour conclure. Je te laisse évidemment le mot de la fin. Et puis ben, bravo pour ton travail. J'espère que tu auras un peu de visibilité en France parce que tu le mérites. Et puis bon, longue vie à Sanglo, je dirais. Et le mot de la fin te revient.
1: Ben, c'est gentil. Je te remercie, toi, beaucoup de m'avoir contacté parce que c'est un. À l'époque, quand on me contactait pour d'autres projets, j'envoyais mes bandmates parce que je n'aimais pas ça. Fait que je te cacherais pas que ça me stressait pas. Nécessairement, mais parler de ma musique, moi c'est très important pour moi ce que je fais, fait qu'en parler, il y a quelque chose de sérieux là-dedans, fait que je me mets quand même une certaine pression pour bien l'expliquer. Puis tu sais, pour conclure aussi, tu sais, je trouvais ça le fun de retourner dans l'univers du black metal parce que il y a quelque chose qui est différent et je considère unique au black metal comparé aux autres styles de musique et j'en ai fait d'autres, c'est l'esprit de communauté qu'il y a là-dedans. Que j'ai fait, que je suis revenu avec le visage, j'ai mis ça sur des groupes comme ça, juste pour le fun. Je me dis, parce que moi, j'en écoute des albums comme ça qui sortent de nulle part. Je me dis, ben, il y a peut-être des gens qui vont l'écouter. Puis de toute façon, j'ai rien à vendre, l'album est gratis sur Bandcamp. C'est pas pour faire de l'argent, mais j'ai mis ça comme ça sur des groupes et il y a eu des réactions immédiates de des gens. Tu sais, tranquillement, pas vite, il y a eu toi qui m'as contacté, mais il y a des locales, tu sais, il y a du monde de Québec, ah ouais, il y a ça, ok, blablabla. Les gens supportent, c'est quand même assez impressionnant. Puis je me rends compte que j'en fais partie aussi parce que j'en découvre des bandes, puis des fois, je vais en encourager sur Bandcamp, mais il y a quelque chose que on voit pas dans d'autres styles. Dans d'autres styles de musique, il y a plus l'aspect, faut que la band fonctionne. OK, il y a beaucoup de likes sur Facebook, on va checker cette band-là. Ah ouais, ils ont du bon contenu sur Instagram. Mais dans le black metal, il y a quelque chose de simple, de t'as juste ta pochette qui est super simple, ta musique, puis ça fait son chemin, puis c'est apprécié à sa juste valeur par les gens qui aiment ce style-là. Puis ça, je trouve que c'est unique au black metal.
0: Écoute, merci Simon. Longue vie à Sanglo et on s'écoute le tableau. Bonne soirée.
1: Yes, merci.

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